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1: 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Vous écoutez RFI et le journal de Gaëtan Plenet. Bonjour Gaëtan.
2: Bonjour Nemo, bonjour à tous.
1: C'était il y a 30 ans, jour pour jour, à Paris, des familles en situation irrégulière étaient expulsées de l'église Saint-Bernard.
2: Par les forces de l'ordre dans une opération dont la violence choque encore. 3 décennies plus tard, on est auprès de collectifs de sans-papiers dès le début de cette édition. On est aussi au Brésil, où la campagne présidentielle bat son plein. On parlera du Togo, où les autorités en ont dit un petit peu plus sur ce qu'elles reprochent aux 2 réalisateurs français détenus dans le pays depuis bientôt un mois maintenant. Et puis on vous présentera le nouvel album de l'anglo-jamaïcaine Georgia Smith. C'est un événement qui a profondément marqué la société française il y a tout juste 30 ans, le 23 août 1996, au lever du jour, alors que plus de 300 personnes en situation irrégulière, originaires pour la plupart d'Afrique de l'Ouest et parmi lesquelles de nombreux enfants occupent l'église Saint-Bernard à Paris, la police encercle le bâtiment, puis en casse les portes à coups de hache. À l'intérieur, les familles sont aspergées de gaz lacrymogène, expulsées manu militari, jetées à la rue ou bien envoyées dans des centres de rétention. Le gouvernement assume, mais les images choquent et le terme de sans-papiers s'impose dans le débat public qui s'enflamme. 30 ans plus tard, à l'appel justement de collectifs de sans-papiers, 200 personnes ont manifesté à Paris hier, partie de la place de la République pour rejoindre l'église Saint-Bernard, car pour elles, le combat est loin d'être terminé. Reportage de Laurence Théo.
3: Les coups de hache dans la porte hantent encore sa mémoire. Moussa se souvient très bien de la violence de l'évacuation des 300 sans-papiers qui occupaient l'église Saint-Bernard pour demander leur régularisation.
4: Ça m'a beaucoup marqué parce qu'ils ont forcé la porte avec les haches, avec de gros marteaux et pour rentrer, pour prendre les gens, entraîner sur la terre. On dirait des animaux, mais on ne pourrait rien faire.
3: Pour Sissoko, de la coordination 75 des sans-papiers, la mémoire de Saint-Bernard ne doit pas disparaître.
5: C'est historique dans la mesure où ça a permis aux gens de sortir de la...

0: clandestinité, même s'ils sont sans papiers. Ça a été le départ du mouvement des sans-papiers partout sur le territoire national.
1: Militante au syndicat solidaire, Violette invite à reprendre le chemin de Saint-Bernard.
2: On voit bien aujourd'hui, c'est encore plus difficile pour obtenir la régularisation des personnes en situation irrégulière en France. On le voit, nous, au syndicat solidaire, donc on fait des permanences droit du travail et des permanences pour les régularisations. Et on voit bien que le patronat en profite pleinement de la situation des personnes en situation irrégulière.
1: Collectif, syndicat, association, présent à la manifestation, exige la régularisation de tous les sans-papiers en France.
3: Un reportage de Laurence Théo à Paris. Paris où le prince héritier d'Arabie Saoudite Mohamed Ben Salman doit arriver aujourd'hui pour une visite de 2 jours. De nombreux accords vont être signés, assure la France, dans différents secteurs tels que les transports ou encore la santé. Ce sera aussi l'occasion évidemment d'évoquer la situation régionale, notamment la guerre en Iran. L'Iran où le secrétaire du Conseil suprême de sécurité nationale, Mohsen Rezaei, a pris la parole hier soir à la télévision d'État et il a mis en garde tout pays participant à la mise en place de restrictions économiques contre la République islamique sera désormais considérée comme un ennemi. Ça fait suite aux déclarations américaines de ces derniers jours. Washington veut étouffer l'économie iranienne et compte pour cela sur d'autres puissances, notamment chinoises, pour isoler Téhéran. RFI, il est 1h et bientôt 4 minutes à Brasilia où les deux favoris à la présidentielle dorment sûrement. Il faut économiser ses forces. La campagne bat son plein. Le scrutin, ce sera le 4 octobre pour le premier tour, le 25 pour le second. Le chef de l'État sortant Lula se représente et fera face au candidat de l'opposition Bolsonaro, mais le fils cette fois, Flavio. Hier, tous les deux étaient à Rio sur des registres, vous allez l'entendre, très différents. Correspondance depuis Sao Paulo de Martin Bernard.
4: Vision progressiste contre sécuritaire, le ton de la campagne a été donné. À Bangu, dans une banlieue populaire de Rio, le président candidat a été accueilli par des militants qui criaient « Lula, je t'aime ». L'épouse de Lula, Jeanja da Silva, a également chanté la samba et pris la parole pour défendre les droits des femmes. Quant à Lula, il a de nouveau promis une révolution dans le domaine de l'éducation pour favoriser la mobilité sociale.
5: Étudier l'histoire du Brésil depuis la proclamation de la République en 1889. Revenez un siècle et demi en arrière. Qui a fait le plus de politique d'inclusion sociale dans ce pays?
4: De son côté, Flavio Bolsonaro s'exprimait dans un gymnase proche du stade de Maracana. Il a promis d'adopter une politique de main de fer contre la criminalité en évoquant la possibilité d'abattre les bandits pour que la population puisse se promener sans crainte dans les rues. Martin Bernard, São Paulo, RFI.
3: Au Kazakhstan, c'est ce dimanche que l'on vote, élection législative cette fois pour désigner 145 députés du nouveau Parlement. Mais pas vraiment de suspense et le camp présidentiel devrait l'emporter assez largement alors que l'opposition, elle, a presque disparu depuis quelques années. Elle n'a pas disparu du tout, au contraire, ça fait tout juste 100 jours que l'épidémie d'Ebola a été déclarée en République démocratique du Congo. Déjà près de 2600 décès recensés et plus du double de cas de contamination, 6 provinces touchées. L'extension de l'épidémie est un facteur inquiétant, nous dit ce matin le docteur Jean Kaseya, directeur général d'Africa CDC. RFI l'a interrogé, vous l'entendrez dans nos différentes éditions ce matin, notamment dans le journal de 5h en temps universel. À bientôt un mois qu'ils ont été arrêtés au Togo et les autorités du pays se sont exprimées pour la première fois hier. Elles assurent disposer d'indices graves et concordants contre 2 réalisateurs français, Gaël Mocquard et Sébastien Pérez-Pezzani, partis tourner un épisode de l'émission Les Routes de l'Impossible, une série documentaire diffusée sur France Télévisions. Leur collaborateur local, Fred Védomé, a lui aussi été arrêté. Et Willy Diallo, on en sait donc désormais un petit peu plus sur ce que leur reprochent les autorités togolaises.
6: À l'origine des poursuites, des autorisations de tournage incomplètes. Dans un communiqué signé par le ministère de la Justice et celui de la Sécurité, Lomé explique que les journalistes se prévalaient d'une autorisation qui ne comporte que le nom du journaliste togolais, sans mention des 2 Français. Autre reproche, l'autorisation délimite les régions du pays où le tournage est autorisé. La région des Savanes et la préfecture de Binin, où ils ont été interpellés, en étaient exclus. À cela s'ajoute le fait qu'ils utilisaient un drone dont les caractéristiques n'avaient pas été déclarées au préalable, selon le ministère. Ce sont donc ces indices, graves et concordants, qui ont été retenus et qui justifient des poursuites pour fausses déclarations. Selon l'avocat des journalistes, Martial Akakpo, ses clients ne reconnaissent aucun fait. Suite à ces arrestations, le patronat de la presse togolaise a dénoncé une procédure inappropriée à l'encontre de journalistes en plein exercice de leur métier. Des accusations dont le gouvernement se défend. Il précise dans son communiqué que les faits objets de la procédure portent exclusivement sur le respect des dispositions administratives.
3: Et Reporters sans frontières appellent une nouvelle fois à leur libération sans délai. En Ukraine, nouvelle sortie critique de l'ex-ministre de la Défense, Mykhailo Fedorov, dont le limogeage il y a quelques semaines avait déclenché une vague de colère dans le pays. Dans un entretien accordé à la chaîne 24 Canal, il dénonce une nouvelle fois la corruption qui, dit-il, gangrène les institutions ukrainiennes et qui, selon lui, empêche son pays d'achever la guerre contre la Russie, je cite, en position de force. La Russie qui s'est emparée hier de la ville ukrainienne de Rodinsk, près de Pokrovsk, dans l'Est. C'est une information du site Deep State. La Russie toujours qui est soupçonnée de deux attaques contre la sécurité allemande menées ces deux dernières semaines. Il y a d'abord eu la découverte d'un drone chargé d'explosifs à l'aéroport de Leipzig et puis des armes à feu retrouvées, cachées près de Berlin. Alors l'Allemagne se prépare et envisage de se doter de missiles de longue portée. Correspondance à Berlin de Salomé Enoncoa.
7: 12 milliards d'euros. C'est ce dont Berlin aura besoin pour investir dans sa sécurité face à la menace russe, selon des informations du site Politico. Dans des documents internes au ministère de la Défense, on apprend que le gouvernement fédéral envisage de se doter d'un nouvel arsenal de missiles de croisière de longue portée, comme par exemple des Tomahawks, qui peuvent parcourir plus de 1500 km et donc atteindre une cible loin du territoire allemand, en Russie par exemple. Leur objectif, détruire des centres de commandement, des aéroports militaires, des lanceurs de missiles ou encore des plateformes logistiques, toujours selon nos confrères de Politico. Un choix inspiré de la stratégie militaire ukrainienne qui, depuis quelques mois, vise ses infrastructures sur le sol russe. Dans ces documents, cet effort est qualifié de priorité absolue pour l'Allemagne comme pour l'OTAN, car la situation sécuritaire n'a jamais été aussi sérieuse dans le pays. Salomé Enanko en Berlin. RFI.
3: Un mot de football et des débuts un petit peu poussifs pour José Mourinho à la tête du Real Madrid. Pour son premier match de la saison de Liga, l'équipe l'a emporté péniblement 2-1 sur la pelouse de l'Espagnol Barcelone. En France, c'était moins poussif, beaucoup plus net pour Lens face à Auxerre, victoire 5-2. Ce dimanche, le Paris Saint-Germain se déplace à Rennes. Et puis, What are the odds, qu'on pourrait traduire par qui aurait parié là-dessus. C'est le titre du nouvel album de la chanteuse britannique Georgia Smith. Chanteuse, compositrice, interprète aussi, elle revient plus affirmé que jamais, Savannah Ruelan.
8: Après la sortie de son premier single, la chanteuse veut laisser s'exprimer sa force intérieure en résistance à la cruauté du monde. Dans I Lie, You Lie, Georgia raconte une désillusion amoureuse, mi-sensible, mi-sceptique. Saxophone, piano et arrangements électroniques s'y mêlent pour sublimer la

Née d'un père jamaïcain et d'une mère britannique, Georgia a su s'imprégner du meilleur des deux mondes et présente un album qui puise autant dans le UK Garage, un genre de musique électronique, que dans l'Afro House. Le tout donne envie de danser, comme avec le titre Alive, une collaboration avec une star de l'Afropop, le Nigerien.

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1: RFI Matin, nouvelle édition, votre journal pour débuter. Bonjour Julien Coquelroen.
3: Bonjour Pierre, à la une, l'épidémie d'Ebola déclarée il y a tout juste 100 jours en République démocratique du Congo. Elle progresse depuis de manière exponentielle, comme l'a encore souligné l'OMS cette semaine. Plus de 2500 morts désormais. On fait le point dans un instant avec Jean Kaseya, directeur de l'Agence sanitaire de l'Union africaine. L'actualité ce matin, c'est aussi la journée internationale du souvenir de la traite négrière et de son abolition. Le passé toujours bien visible de la traite dans les rues de Nantes, en France. Aux États-Unis, ce nouveau revers pour Donald Trump, le gel des procédures de visa pour les ressortissants de 75 pays jugés illégaux vendredi par une juge fédérale. Et puis la France en finale de l'Euro de Cécifoot ce soir, le football joué par les non-voyants ou les malvoyants, de plus en plus populaire en France, vous l'entendrez.
1: C'était il y a tout juste 100 jours. Le 15 mai dernier, la République démocratique du Congo déclarait officiellement une nouvelle épidémie d'Ebola.
3: La 17e de l'histoire du pays est d'ores et déjà la plus grave. La barre symbolique des 2500 morts a été franchie en fin de semaine. Et le dernier bilan fait état de plus de 5300 cas confirmés. Une épidémie qui n'est toujours pas maîtrisée, loin s'en faut. Bonjour Sébastien Duhamel.
4: Bonjour.
3: On fait le point sur la réponse sanitaire avec vous et avec le docteur Jean Kaseya, directeur de l'Africa CDC, l'Agence de santé de l'Union africaine.
5: Oui, nous l'avons contacté et disons-le d'emblée, Julien, le bilan n'est pas favorable pour le moment. Le virus progresse plus vite que la réponse sanitaire. L'épidémie continue à s'étendre, nous dit Jean Kaseya.
6: Vous savez, le 15 mai, quand nous avions déclaré cette épidémie, il y avait une seule province et deux zones touchées. À l'heure où nous vous parlons, nous avons 6 provinces touchées et près de 55 zones de santé. Donc ça signifie que l'extension de l'épidémie est un problème.
5: Et ce qui explique cette progression fulgurante, c'est notamment le fait que la RDC était habituée, entre guillemets, à la souche Zaïre du virus. C'est la souche Bondibungio d'Ebola qui sévit aujourd'hui. L'épidémie a donc été constatée tardivement. Mais la réponse de la communauté internationale, en revanche, notamment sur le plan financier, a été à la hauteur, affirme le patron de l'Africa CDC.
6: Nous avons reçu des promesses de 1 milliard de dollars. Je peux vous dire, à l'heure actuelle, sur ces 1 milliard de dollars, nous, Africa CDC, nous avons inventorié déjà près de 700 millions de dollars que les partenaires ont mis sur la table.
5: De l'argent qu'il faut ensuite orienter, bien sûr, vers les acteurs de terrain, les ONG notamment. Et quant à la gestion de ces fonds, justement, Jean Kaseya met le gouvernement de RDC face à ses responsabilités.
6: Ce n'est pas le boulot d'Africa CDC, c'est le boulot du ministre et de son équipe de faire asseoir tous ses partenaires pour savoir où est-ce qu'ils mettent les ressources. Et comme je le dis toujours, un gouvernement ne se plaint pas, un gouvernement agit.
5: Le message est clair, mais naturellement, le gouvernement congolais et l'Africa CDC ne sont pas seuls. Ils sont épaulés dans cette riposte par l'Organisation mondiale de la santé également. Son patron, Tedros Adhanom Ghebreyesus, affirmait d'ailleurs hier sur X, Julien, que tous les acteurs doivent en faire davantage pour éradiquer cette épidémie.
3: Sébastien Duhamel, merci beaucoup.

0: Dans l'actualité africaine également, le sort des deux journalistes français incarcérés au Togo, évoqués pour la première fois par les autorités.
1: Arrêtés fin juillet avec leurs collaborateurs togolais et placés en détention alors qu'ils tournaient une émission de voyage, les ministres togolais de la justice et de la sécurité affirment dans un communiqué conjoint publié hier que la justice dispose d'indices graves à leur encontre, des poursuites pour fausses déclarations, pour avoir outrepassé le périmètre autorisé pour tourner, ainsi que pour l'usage d'un drone non déclaré. L'avocat des journalistes affirme qu'ils ne reconnaissent aucun de ces faits.
0: Inscrire la tragédie de la traite dans la mémoire de tous les peuples.
1: L'objectif que se donne l'UNESCO aujourd'hui, comme chaque 23 août, en hommage à l'insurrection des esclaves de Saint-Domingue le 23 août 1791. Ce dimanche marque, comme chaque année, la journée internationale du souvenir de la traite négrière et de son abolition. Une histoire toujours présente au cœur de certaines villes européennes, à l'image de Nantes, en France, le premier port français de traite d'êtres humains a assuré 42% des départs d'expédition au XVIIIe siècle. Plus de 550 000 esclaves ont été transportés par des navires nantais. Et la trace de ce passé demeure bien visible dans l'espace public aujourd'hui. Quatre rues de Nantes portent encore le nom de Négrier. Visite de l'une d'entre elles avec Léo Hélène.
2: C'est une rue au cœur de la ville, d'un quartier autrefois marécageux, urbanisé au XVIIIe siècle pour les riches armateurs. Aujourd'hui, ces beaux immeubles penchent. Les mascarons représentant des visages africains n'ont pas bougé. Ils sont le témoin direct de ce lourd passé qui a fait la richesse de certains, dont Daniel de Kervégan. Mais les Nantais le connaissent-ils vraiment ?
3: Ah non, je ne vois pas.
4: Pas du tout.
2: Kervégan, armateur, négrier, puis maire, quand on l'apprend à Jacqueline et aux autres passants qui arpentent sa rue, leurs yeux s'écarquillent.
4: Des horreurs. Mais bon, je pense que quand même, il y a un progrès par rapport au... Il y a quelques années, il y a quand même des excuses, il y a quand même des reconnaissances de cette horreur qu'a été la traite négrière.
2: Mais ce n'est pas suffisant, selon Erika Kadersa, élue La France Insoumise à la métropole. Cette descendante d'esclavagisés et d'esclavagistes questionne notre mémoire nationale.
5: Pourquoi des personnages qui, justement, portent une mémoire aussi clivante et qui ont fait du mal aux autres, en fait, pourquoi eux sont encensés dans l'espace public ? Je ne dis pas qu'il faut les effacer. Ils ont existé, mais pour moi, ils devraient être dans des musées et l'espace public est fait pour donner de la visibilité à des gens qui rassemblent.
2: Pour la ville, pas question de changer de nom. Dans un texte affiché dans la rue, elle écrit vouloir assumer l'héritage de son histoire. Léo Hélène, Nantes, RFI.
1: Et en cette journée internationale du souvenir, RFI vous emmène aussi au large de Dakar, à la maison des esclaves de Gorée, mémoire vivante des victimes de la traite. C'est un reportage que vous retrouvez dès maintenant sur RFI.fr.
0: Aux États-Unis, c'est un nouveau revers pour Donald Trump et sa politique anti-immigration.
1: Le président américain, dont l'administration avait décidé en janvier de geler les procédures de visa de résidence permanente aux États-Unis pour les ressortissants de 75 pays, parmi eux le Sénégal, la RDC ou encore la Côte d'Ivoire, une décision déclarée vendredi illégale par une juge fédérale du tribunal de New York. Son jugement s'applique immédiatement et de manière rétroactive, Gwendal Lavina.
6: Ce jugement est une victoire pour des centaines de milliers de familles dans le monde qui ont vu leur vie bouleversée par cette mesure discriminatoire, a réagi le Centre pour le droit à l'immigration à l'origine de la plainte. La juge Jeannette Vargas estime que la mesure était contraire à la loi et avait été prise au-delà des pouvoirs légaux conférés au secrétaire d'État Marco Rubio. La magistrate écrit que cette pause, comme elle est qualifiée par l'administration Trump, ne peut pas être justifiée par la volonté d'empêcher des immigrés des pays concernés de devenir un poids financier pour les Américains. Pour motiver sa décision, la juge évoque ainsi des ressortissants dont les finances leur auraient permis de vivre aux États-Unis et de répondre aux critères préexistants. Selon elle, l'absence d'une étude au cas par cas des demandes de visa en raison du pays d'origine va aussi contre les lois fédérales en matière d'immigration. Le jugement annule tout refus de visa fondé uniquement sur cette politique appliquée depuis janvier, ce qui signifie que des milliers de demandes vont pouvoir être réexaminées. Gwendal Lavina, New York, RFI.
0: Les États-Unis, par ailleurs, pointés du doigt par Israël.
1: Après les critiques de l'envoyé spécial américain en Syrie, il avait dénoncé le bombardement mené mardi par Israël sur une base aérienne du nord de la Syrie, alors que l'État hébreu disait agir face à la menace d'un déploiement dans le pays de la Turquie. Tom Barak avait évoqué une escalade inutile, des critiques pleines d'inexactitudes et qui contredisent la ligne de Donald Trump, a réagi hier le ministre israélien de la Défense. Israël qui a de nouveau frappé la Syrie hier. Une attaque de drone contre un véhicule près du plateau du Golan dans le sud du pays. L'armée israélienne dit avoir ciblé un terroriste alors que Damas dénonce de son côté une violation flagrante de sa souveraineté.
0: RFI 10h38 à New Delhi, en Inde, Narendra Modi tente de regagner le cœur des jeunes.
1: Alors que son gouvernement a tremblé comme jamais auparavant face à la rue, la mobilisation étudiante du parti des cafards a poussé le Premier ministre à limoger au mois de juillet son ministre de l'Éducation, une concession inédite pour lui en 12 ans de pouvoir, et un mouvement qui pousse Narendra Modi à s'adapter. Il a depuis fait évoluer sa communication pour épouser les codes des réseaux sociaux, Nicolas Roquin.
7: Face caméra, l'appareil légèrement trop proche du visage, Narendra Modi avait tenté de répondre au scandale de fraude massive aux examens. Une vidéo largement moquée par la jeunesse qui a tourné en dérision dans les manifestations. La tentative maladroite de communication du Premier ministre aux 106 millions d'abonnés sur Instagram. Mais depuis, il persiste et signe. En début de semaine, le responsable des réseaux sociaux de sa formation politique, le BJP, a même été remplacé avec une nouvelle stratégie assumée. Montage dynamique, musique reprenant les tendances du moment et multiplication des phrases choc. Le dirigeant de 75 ans essaye de reprendre à son compte ce qui a fait le succès du mouvement des cafards. Narendra Modi va même jusqu'à imiter les expressions de la jeunesse indienne. First in my bloodline, le premier de ma lignée, le premier de ma lignée à construire des fusées, des puces, une manière populaire d'exprimer un succès personnel ou bien un décalage générationnel. Le Premier ministre indien rompt donc avec sa communication d'homme fort, tente de se montrer plus accessible, un revirement qui a également un immense intérêt électoral, alors que 60% de la population indienne a moins de 35 ans.
1: Nicolas Roquin.
0: Eux aussi vont tenter de séduire à moins de 7 mois de la présidentielle. La rentrée politique continue en France.
1: Avec les universités d'été des écologistes et de la France insoumise à gauche, avec la probable entrée en campagne ce soir de Raphaël Glucksmann, invité au journal de 20h de TF1. À droite, c'est Édouard Philippe qui occupe le terrain ces jours-ci avec un déplacement outre-mer et notamment à Mayotte, le 101e département français ravagé par le cyclone Chido en 2024 et dont près d'un habitant sur deux est aujourd'hui étranger. L'immigration clandestine, principalement en provenance des Comores, qui revendiquent toujours la souveraineté du territoire. À Mayotte, où Marine Le Pen est arrivée en tête à la dernière présidentielle, Édouard Philippe a donc promis ce week-end de fermer les vannes de l'immigration avec une série de propositions qui fait réagir à gauche, Marine Kéo.
8: Durcir le droit du sol, supprimer le regroupement familial et créer des centres de retour en Afrique de l'Est pour faciliter les expulsions. Des propositions qui, pour une partie de la gauche, ne sont pas sans rappeler celles portées par le Rassemblement National. Sur X, l'écologiste Sandrine Rousseau interroge la stratégie du candidat Horizon. « Je crains qu'il aille chercher un électorat d'extrême droite », souligne-t-elle. Idée partagée également au Parti Socialiste. Mayotte semble avoir été choisie comme un territoire stratégique pour statuer sur l'immigration et se montrer combatif en vue des grands enjeux de 2027. L'eurodéputé socialiste François Calfon regrette que les Mahorais soient pris en otage par de putatifs candidats à la présidentielle. Bruno Retailleau en mars, Édouard Philippe cette semaine, puis Sébastien Lecornu dans quelques jours. Bien que ce dernier ne soit pas candidat à la présidentielle, Estelle Youssoufa, députée du parti de centre-droit à Lyotte et elle-même mahoraise, dénonce des effets d'annonce sans mesures concrètes. Depuis le cyclone Chido en 2024, rien n'a avancé, déplore-t-elle. Des annonces jugées également démagogiques par l'insoumis Jean-Luc Mélenchon.
1: Marine Kéo.
0: Et puis Julien, la France est ce soir en finale de l'Euro.
1: Rendez-vous face à l'Angleterre en finale de l'Euro de Cécifoot, le football joué par les personnes malvoyantes ou non-voyantes qu'on a découvert notamment il y a 2 ans à Paris. Le public des Jeux Paralympiques était venu en nombre applaudir les joueurs et leur prouesse ballon au pied, un ballon équipé de clochettes pour leur permettre de se repérer à l'oreille. La France l'avait emporté en 2024 et la discipline connaît depuis une popularité croissante, comme l'explique Julien Zelella, président du club pionnier de Saint-Mandé, en région parisienne.
9: Après les Jeux paralympiques, j'ai parlé d'ombre et de lumière, parce que la médaille d'or, c'était la lumière extraordinaire. Mais en même temps, le développement du cécifoot est toujours en cours. Beaucoup d'équipes ont énormément de difficultés pour trouver des moyens pour accueillir les joueurs, avoir un...
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1: Merci d'être à l'écoute de RFI, les 6h en temps universel, 8h à Paris. Toute l'actualité avec Gaëtan Plenet. Bonjour Gaëtan.
2: Bonjour Pierre, bonjour à tous.
1: La porte d'une église attaquée à coups de hache, des gaz lacrymogènes et l'évacuation manu militari de centaines de sans-papiers. C'était il y a tout juste 30 ans à Paris.
2: À l'église Saint-Bernard et 30 ans plus tard, certains habitants du quartier se rappellent de la violence de l'opération. Reportage dès le début de ce journal. Reportage aussi à Damas. On tend le micro ce matin aux habitants pour avoir leur avis sur l'avenir du pays après l'annonce de la fin de l'intégration des institutions kurdes au sein de l'État syrien. Au menu de cette édition également, des législatives sans grand suspense au Kazakhstan, le phénomène météo El Niño et ses conséquences au Soudan. On va parler aussi de ces 6 pays de l'UE qui réclament une taxe sur les géants pétroliers qui profitent de la guerre en Iran et du blocage du détroit d'Ormuz pour faire grimper leurs tarifs. Et puis on se quittera en musique avec la fin de la tournée internationale de Bad Bunny, ce sera chez lui à Porto Rico.
1: Une plaque commémorative sera dévoilée tout à l'heure dans le 18e arrondissement de Paris.
2: Juste en face de l'église Saint-Bernard, il y a 30 ans, jour pour jour, quasiment heure pour heure, alors que l'édifice était occupé depuis plusieurs semaines avec le soutien du curé de la paroisse par près de 300 sans-papiers, notamment des enfants. Plus de 1500 policiers et gendarmes arrivés, ils défoncent la porte à coups de hache, pénètrent dans l'église et en sortent ses occupants jetés à la rue ou envoyés dans des centres de rétention. À l'époque, les images choquent beaucoup. On ne parle que de ça dans les médias, dans les jours et même les semaines qui suivent. La situation des sans-papiers inonde le débat public. Ça fait 30 ans et certains n'ont rien oublié de ce 26 août 1996 reportage dans le quartier d'Amélie Beaucourt.
3: Dans la journée, quand il y avait un office, ils remettaient les chaises. Les gens repartaient par là pour se faire discret.
4: Voisin de l'église depuis les années 70, Bernard Massera se souvient de cet été 1996, lorsque 300 travailleurs sans papier s'y sont réfugiés. Le curé de l'époque, Henri Coindé, est pris au dépourvu, mais accepte, pourvu que ses offices ne soient pas dérangés.
3: Le curé avait dit, et moi samedi, j'ai un mariage par exemple, et donc ils avaient dit, pas de problème. Quand les mariés sont arrivés, les femmes qui occupaient l'église s'étaient mis en vêtements de fête et ils avaient été accueillis par une haie d'honneur de femmes qui les applaudissaient. Ça avait été une fête, voilà. Il y avait des gens qui prêtaient leur machine à laver pour que les femmes en particulier qui avaient des enfants puissent laver du linge, etc., mais même les hommes, quoi.
4: Pendant près de 8 semaines, l'occupation reçoit le soutien de nombreuses personnalités et fait parler d'elle dans le monde entier. C'est le ministère de l'Intérieur qui finira par sonner son glas.
3: La veille, il y avait des compagnies de CRS qui se massaient. On pensait bien que c'était pas pour enfiler des perles, quoi. Voilà, ils ont fait sauter cette porte à coups de hache et taper dans la porte pour la casser, quoi.
4: Clin d'œil à l'histoire de la paroisse, la porte, aujourd'hui remplacée, reste 30 ans après, toujours ouverte.
2: Un reportage d'Amélie Beaucourt.
1: L'Iran allonge la liste de ses ennemis.
2: Car c'est ainsi que le pays considérera désormais tous les gouvernements qui participeront à la mise en place de restrictions économiques à l'encontre de la République islamique. Leurs intérêts seront frappés, prévient Téhéran, qui menace également de s'en prendre maintenant aux entreprises pétrolières et économiques américaines installées dans la région. Demain, le secrétaire américain au Trésor, Scott Bessent, doit lui détailler les mesures envisagées par les États-Unis pour tenter d'étouffer un petit peu plus encore les finances iraniennes.
1: Plusieurs blessés hier après l'explosion d'un bus près de Damas.
2: Il transportait des membres des forces de sécurité intérieure, selon les autorités qui dénoncent un attentat. Aucune revendication pour l'instant. Un petit peu plus tôt dans la journée, c'est un drone israélien, selon la télévision d'État

0: syrienne qui a frappé le sud du pays, blessant une personne alors qu'il y a quelques jours déjà un bombardement avait visé une base militaire syrienne dans le nord-ouest du pays. La Syrie où les FDS, les forces démocratiques syriennes et l'administration autonome du nord-est ont officialisé cette semaine l'intégration totale de leurs structures civiles et militaires au sein de l'État. C'était prévu par les accords de transition signés avec les nouvelles autorités en place depuis la chute du régime de Bachar al-Assad. La réunification est donc acté, sur le papier en tout cas. Reportage auprès des habitants de la vieille ville de Damas, Mohamed Erami.
1: Au cœur de la vieille ville de Damas, entre les murs de pierre dorée et l'odeur du jasmin, l'accord signé avec les forces kurdes du Nord-Est ravive les souvenirs d'Ahmed. Avant la guerre de 2011, cet ancien mécanicien de 75 ans réparait des camions à Deir ez-Zor et Boukamal, deux villes longtemps contrôlées par les forces kurdes.
2: Je prenais le bus et j'y allais même pour le plaisir. Je m'achetais des souvenirs, puis je rentrais à Damas. C'était une belle époque. Et même aujourd'hui, la Syrie, en ce moment, c'est une belle époque, de mieux en mieux, pour l'avenir.
1: Pour Ahmed, voir la Syrie se ressouder, c'est pourquoi pas l'espoir de retourner dans ces villes où il n'a pas pu mettre les pieds depuis 15 ans. Mais à quelques rues de là, le thé à la main, Abou Mohammed, lui, regarde l'horizon avec inquiétude.
3: Nous avons un pays unifié maintenant, mais nous voulons la sécurité, rien d'autre. Nous voulons juste vivre et la sécurité manque. On ne sait pas encore si on vit en sécurité ou pas. Et maintenant, nous avons les Israéliens et les Américains complètement impliqués dans l'avenir de notre pays.
1: Sur le papier, la Syrie est aujourd'hui réunifiée, mais pour ses habitants, une paix durable reste à bâtir. Mohamed Erami, Damas, RFI.
0: Dans une guerre, on attaque, dit le Premier ministre canadien, pour qui c'est bien une guerre commerciale que les États-Unis ont lancée avec son pays. Hier, après l'échec des négociations, les Américains ont commencé à imposer de nouveaux droits de douane sur plusieurs produits canadiens. Et Ottawa a bien l'intention de répliquer au centime près, en taxant notamment l'acier et les produits laitiers venus des États-Unis. Ça entrera en vigueur le 8 septembre prochain.
4: Au Kazakhstan, les électeurs aux urnes ce dimanche.
0: Depuis un petit peu plus de 4 heures maintenant, mais sans vrai suspense, le camp présidentiel devrait l'emporter assez largement dans ce scrutin législatif qui vise à élire 145 députés du nouveau Parlement. Un nouveau Parlement hérité d'une réforme constitutionnelle, Nicolas Roca.
5: Un seul Parlement dont la très large majorité semble acquise au camp présidentiel. Avant même l'ouverture des bureaux de vote ce dimanche, la nouvelle constitution approuvée en mars dernier donnait le ton du scrutin. En plus de la suppression du Sénat, celle-ci renforce l'exécutif en permettant au président de légiférer par décret. Ce scrutin est une forme de couronnement pour l'homme fort du Kazakhstan, Kassym-Jomart Tokayev, arrivé à la suite de Nazarbayev, l'homme qui a gouverné d'une main de fer le pays entre 1990 et 2019. Le nouveau chef d'État a effectué une rupture avec son prédécesseur. À la suite des violentes manifestations de 2022 où plus de 200 personnes ont été tuées, il ouvre la porte à des réformes visant à rompre avec le passé autoritaire, une manœuvre politique lui permettant surtout de rester au pouvoir. Aujourd'hui, le paysage politique kazakh est largement dominé par son parti, la Dilette, tandis que d'autres petites formations politiques fidèles au pouvoir pourraient faire leur entrée au Parlement et asseoir encore un peu plus l'autoritarisme du régime.
0: Nicolas Roca. Près de 40 blessés au Japon après un séisme de magnitude 5,9 qui a secoué les environs de Tokyo. L'Agence météorologique nationale met en garde contre un risque accru de glissement de terrain alors que les sols de la région avaient déjà été fragilisés hier par des pluies torrentielles.
4: De la pluie, le Soudan en manque.
0: Et c'est une conséquence directe d'El Nino, ce phénomène naturel, ce phénomène climatique qui se caractérise par un réchauffement des eaux dans le Pacifique et qui entraîne notamment des sécheresses à travers le monde. L'Afrique en souffre avec un retard des précipitations et le niveau des eaux du Nil est en baisse. C'est un coup dur de plus pour les Soudanais déjà durement affectés par la guerre, Juliette Pietraszewski.
6: Des terres craquelées et des rives du Nil asséchées par la chaleur. Pour l'Organisation des Nations Unies, la campagne agricole au Soudan se déroule désormais dans un contexte de risque climatique accru, alimenté par El Niño. Selon certains scientifiques qui étudient le phénomène dans la région, El Niño est étroitement lié à un faible débit du Nil. Lorsque ce dernier apparaît à la fin du printemps, comme en 2026, le risque de sécheresse dans le sud-est du Soudan augmente fortement. Les précipitations tardives mêlées aux longues sécheresses aggravent par conséquent une crise alimentaire déjà ancrée dans le pays, où plus de 19 millions de Soudanais, soit plus de 40% de la population, sont confrontés à une faim aiguë. Le Soudan reste par ailleurs le théâtre de la plus grande crise humanitaire et la plus importante crise de déplacement de population au monde, sur fond de guerre débutée en avril 2023. Si les prévisions des scientifiques se concrétisent, El Niño devrait faire de 2027 l'année la plus chaude jamais enregistrée. Son impact est principalement ressenti l'année après son apparition.
0: Précision de Juliette Pietraszewski.
4: Mohamed Ben Salman attendu à Paris aujourd'hui pour une visite de 2 jours.
0: Le prince héritier d'Arabie Saoudite devrait notamment évoquer avec le président français Emmanuel Macron la situation régionale, la guerre en Iran et ses conséquences, notamment le blocage du détroit d'Ormuz.
4: L'or noir y circule très peu et ça profite à certains géants pétroliers.
0: Oui, leurs bénéfices ont grimpé depuis le début de la guerre, qui leur sert un peu d'excuse pour augmenter les prix. Ça ne peut plus durer, selon 6 pays européens qui demandent à ce que ces compagnies soient tout simplement taxées, Théo Renaudon.
7: C'est dans une lettre commune que les ministres de l'économie de l'Allemagne, de l'Italie, de l'Autriche, de la Pologne, de l'Espagne et du Portugal émettent cette idée, lettre adressée à l'Irlande qui assure la présidence tournante en ce moment de l'Union européenne. Le texte dresse un constat simple. Les géants pétroliers bénéficient d'une marge plus importante encore que les cours bruts du pétrole. En clair, ils profitent de la guerre contre l'Iran pour se faire des sous. L'idée serait donc de taxer ces bénéfices à l'échelle européenne, puis de rendre l'argent aux consommateurs. La lettre consultée par l'agence France Presse ne dit pas comment. Une telle mesure est rarissime, mais elle a déjà fait ses preuves. La dernière fois, c'était au début de la guerre en Ukraine. Les ministres de ces 6 pays demandent à ce que cette question soit à l'ordre du jour d'une réunion des ministres européens de l'économie le mois prochain.
4: RFI, il est 7h10 à Dublin, l'Irlande, où la police s'inquiète d'une nouvelle tendance sur TikTok.
0: Et le mot peut sembler un petit peu fou tant cette pratique est dangereuse. Se filmer au volant de voiture en roulant à grande vitesse, c'est ce qu'ont fait 5 jeunes Irlandais dimanche dernier à contresens sur l'autoroute. Eh bien, tous sont morts, la voiture en a percuté une autre. Et ce n'est donc pas un cas isolé, Clémence Pénard.
8: Des vidéos comme celle-là, ados au volant, pieds au plancher, on en trouve des dizaines sur TikTok. Sous le hashtag Joyriding, le principe, voler une voiture, non pas pour la revendre, mais pour filmer sa virée à haut risque, à la recherche d'adrénaline et de likes. Le commissaire de la police irlandaise a lui-même dénoncé cette quête de validation sur les réseaux sociaux qui pousse certains jeunes à adopter des comportements toujours plus dangereux. Le ministre de la Justice, Jim O'Callaghan, appelle lui TikTok à agir.
9: S'ils autorisent la publication de contenus qui glorifient des comportements criminels, alors ils n'agissent pas de manière responsable. Ils ont pourtant la responsabilité de retirer ces contenus.
8: 5 adolescents ont trouvé la mort dimanche en circulant à contresens sur l'autoroute avant de percuter frontalement une autre voiture. Selon les enquêteurs, ils pourraient être liés au gang des Lucky Dip, un groupe de mineurs âgés de 14 à 17 ans, soupçonnés d'être impliqués dans des vols de voitures. Dans l'autre véhicule, une famille se rendait à l'aéroport de Dublin pour assister à un mariage au Royaume-Uni. 2 d'entre eux sont toujours hospitalisés dans un état grave. Clémence Pénard, Dublin, RFI.
0: En France, il s'était donné 3 mois pour, disait-il, sillonner le pays et réunir sa famille politique. Fin de l'échéance pour l'eurodéputé Raphaël Glucksmann. Il sera sur le plateau de TF1 ce soir et devrait, sauf grosse surprise, officialiser sa candidature à la présidentielle de l'an prochain. Lui qui, lors des dernières européennes, avait engrangé près de 14% des voix grâce à une liste alliée au Parti Socialiste. Et avant que son nom soit officiellement sur les bulletins en avril prochain pour le premier tour de la présidentielle, Raphaël Glucksmann pourrait d'ailleurs passer par une primaire avec le PS.
4: Il a chanté en République Dominicaine, au Mexique, en Australie, au Japon, en France, en Espagne ou encore en Italie. Mais c'est à la maison que le chanteur Bad Bunny conclut ce soir sa tournée mondiale.
0: À Porto Rico, là où il est né.
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0: Bonjour à toutes et à tous, vous êtes bien sur Campus FM 94 FM. Voici venu l'heure de rejoindre le Nid de Pie pour une nouvelle émission. Merci d'être toujours à l'écoute. Aujourd'hui, dans la chronique, je vais vous parler de culture chez les animaux, une capacité qu'on a bien longtemps pensé être uniquement réservée à l'être humain. Vous verrez que nous nous sommes bien trompés. J'aurai ensuite la chance de recevoir la docteure Camille Troisy, postdoctorante à l'Université College de Cork, en Irlande. Avant cela, elle a fait sa thèse à l'Université de St. Andrews, en Écosse, et elle vient nous parler de ses recherches et enseignements chez les animaux. Elle a étudié deux espèces, les tamarins lions dorés, de petits singes originaires du Brésil, et les poules. Bonjour Camille, et merci d'être avec nous aujourd'hui.
1: Bonjour.
0: J'espère que vous êtes prêts. C'est parti.

Depuis Aristote et ses premières ébauches de classification, les êtres humains cherchent à définir ce qui fait de l'homme un animal à part. Les naturalistes de tout poil ont cherché au cours des siècles à cerner ce que l'on appelle le propre de l'homme, ce qui fait son originalité, ce qui pourrait expliquer son écrasante et indiscutable supériorité sur les autres espèces.

animale. Quel serait ce super pouvoir que les autres ne possèdent pas? Le rire, l'utilisation du feu, le langage, l'utilisation d'outils, la culture. Chacune de ces particularités s'est révélée en réalité pas si rare ni si unique que ça. On a même pu les observer chez d'autres espèces qu'Homo sapiens. L'humain ne serait donc pas l'espèce dominante qui surplombe l'ensemble du monde vivant? On nous aurait menti? Je pourrais vous faire 10 chroniques sur chacune de ces particularités longtemps considérées comme propres à l'être humain. Mais aujourd'hui, c'est de culture dont je vais vous parler. Mais avant toute chose, la culture, comment est-ce qu'on la définit? Même chez l'humain, finalement, ce n'est pas si simple. Comme pour toute question un peu épineuse qui touche à notre humanité, il y a débat. Gardez à l'esprit que plusieurs versions existent et que rares sont celles qui font l'unanimité. On ne peut pas plaire à tout le monde. Celle que j'aime utiliser a été publiée par Kevin Laland, l'ancien directeur de thèse de notre invité, et Vincent Janik en 2006 dans la revue Trends in Ecology and Evolution. Ils décrivent la culture ou la tradition comme tous les comportements typiques d'un groupe, partagés par tous les membres des communautés animales qui ont été acquis par apprentissage social. Il faut donc retenir que les comportements culturels sont des innovations, de nouveaux comportements que l'on n'observe que dans certains groupes d'animaux, qui sont localisés géographiquement et qui se maintiennent dans le temps par apprentissage social. Les animaux apprennent les uns des autres et ces comportements ne semblent pas être transmis génétiquement. Ce qui est intéressant, c'est que deux populations d'une même espèce, qui ont les mêmes ressources à disposition, exprimeront ou non ce comportement. C'est par exemple le cas chez les orangs-outans. Ceux qui vivent sur l'île de Sumatra utilisent des outils pour manger le fruit garni d'épines du nisia, alors que ceux de Bornéo n'utilisent pas du tout d'outils dans ce contexte-là, alors que ce fruit est présent également sur leur territoire. Il y a en plus un maintien dans le temps de ces traditions. Même quand les tout premiers innovateurs sont passés de vie à trépas, le comportement continue d'exister dans le groupe, puisqu'il est transmis de génération en génération. Les toutes premières observations qui posent la question de l'existence de culture chez les animaux datent du début du XXe siècle, en Angleterre. À l'époque, nos voisins britanniques recevaient chaque matin une bouteille de lait fermée par un opercule de cire ou d'étain sur le pas de leur porte. Or, il s'avère que dès 1921, les habitants se sont aperçus qu'ils se faisaient piller. À Swaythling, près de Stoneham, dans le Southampton, les mésanges bleus, noirs et charbonnières ouvrent les bouteilles et boivent avec délectation la crème. Et rapidement, le phénomène s'étend. C'est ce que documentent James Fisher et Robert Hind dans leur article publié en 1949 dans le journal British Birds. Il semblerait que les mésanges se passent le mot. Observé en un seul endroit en 1921, c'est sur 30 sites à travers le Royaume-Uni que le phénomène est recensé en 1947. Les auteurs de l'étude songeaient à l'époque que plusieurs mésanges avaient eu la même idée, au même moment, sans concertation, à plusieurs endroits différents. En effet, le comportement avait été observé dans plein d'endroits, plutôt éloignés les uns des autres, ce qui suggérait plusieurs découvreurs indépendants. Depuis, on a pu comprendre que cette transmission s'était faite par apprentissage social. Plus récemment, et pour résoudre cet épineux mystère, la chercheuse anglaise Lucy Applin et ses collaborateurs ont mis au point un dispositif très simple mais ingénieux. Une boîte qui contient de délicieux verres de farine peut être ouverte en faisant coulisser la porte, soit vers la gauche ou soit vers la droite. Ces études ont été publiées dans le journal Nature en 2015. Les chercheurs ont donc appris à quelques mésanges capturés en nature, les démonstrateurs, l'une de ces stratégies, pousser la porte vers la droite ou vers la gauche. Puis, quand les oiseaux ont bien compris la stratégie à reproduire, ils les ont relâchés dans la nature. Le dispositif a été placé en extérieur, en libre accès, et les scientifiques ont donc pu observer avec précision quels oiseaux venaient et quelles techniques ils avaient adoptées pour ouvrir cette boîte. Chaque oiseau avait bien sûr été préalablement bagué avec, à l'intérieur, une puce électronique miniature capable de l'identifier. Et les résultats sont bluffants. À partir de deux oiseaux entraînés pour chaque stratégie, gauche ou droite, l'information se répand rapidement d'une population jusqu'à atteindre une moyenne de 75% des individus qui apprennent à reproduire ce comportement et à ouvrir la boîte au moins une fois. Beaucoup moins d'oiseaux avaient été capables d'ouvrir la boîte dans d'autres groupes où ils n'avaient pas eu de démonstration. 53% de réussite au mieux. Chaque population a appris majoritairement la stratégie qui leur avait été montrée par l'oiseau démonstrateur. Mystère résolu. Le deuxième cas historique de transmission culturelle chez animaux nous vient d'une petite île japonaise appelée Koshima. Une équipe de chercheurs menée par Kenji Imanishi s'intéresse aux mœurs des macaques japonais qui peuplent l'île. Ils commencent à les apprivoiser et à les nourrir en leur apportant notamment des patates douces.
Dès 1952, ils documentent leur comportement. Or, à partir de 1953, quelque chose de totalement inédit se produit. Une jeune femelle, âgée d'un peu plus d'un an, F-111, rebaptisée Imo par la suite, prend une patate douce et va la laver dans l'eau du ruisseau. Jusqu'à présent, les singes se contentaient de les manger directement. Ainsi débarrassé de ses impuretés et du sable, le tubercule gagne sans nul doute en saveur. Rapidement, en quelques mois, d'autres singes du groupe d'Imo se mettent à l'imiter. Sa mère Eba, mais aussi deux jeunes mâles, se mettent eux aussi à laver leurs patates. Au cours des années, c'est jusqu'à 30 singes de la troupe qui adoptent cette technique. Presque tout le monde s'y met, à l'exception de quelques vieux mâles, peu enclins à remettre en question leurs vieilles habitudes. Et Imo ne s'arrête pas en si bon chemin. Elle continue les expérimentations, en lavant les patates dans l'eau de mer au lieu de l'eau douce, et elle se met également à rincer les graines de froment. De bonnes idées qui seront bien sûr suivies et mises en pratique par le reste du groupe. En matière de culture, on sait aussi dorénavant que les orques et les baleines se transmettent des techniques de chasse, que d'autres animaux comme les chimpanzés, les dauphins ou les corneilles de Nouvelle-Calédonie apprennent leur savoir-faire en matière d'outils de manière culturelle. On a aussi pu observer que les chants des baleines se propagent de manière incroyable d'un bout de l'océan à l'autre au gré des migrations des chanteurs, à tel point que l'on voit apparaître chez baleines à bosse et autres cétacés mélomanes des hits de l'été repris par tous les chanteurs d'une même population, et ce à plusieurs milliers de kilomètres. Et ces chants varient au cours des saisons et des années. Fou. Une chose est sûre, l'homme est loin d'être le seul à être doué de culture. Loin s'en faut. Une étape de plus pour le faire redescendre de son piédestal et le remettre à sa juste place.

0: Et nous revoilà avec notre invitée, la docteure Camille Troisy, postdoctorante à l'Université College de Cork en Irlande. Elle nous parle aujourd'hui de ses travaux de thèse menés à l'Université de St Andrews sur l'enseignement chez les animaux. Alors, avant toute chose, moi je me demande, l'enseignement chez les animaux, en quoi ça consiste? Comment est-ce qu'on le définit?
1: Ben oui, en fait, ça dépend vraiment de qui on demande. Il y a beaucoup de débats sur, pour comment définir l'enseignement. Parce que pendant longtemps, comme vous l'avez dit, ça a été considéré comme quelque chose d'uniquement humain. Et donc, il y a certains psychologistes qui, justement, étudient l'enseignement chez les humains et définissent ça comme vraiment, ce qui est important, c'est l'intention d'enseigner.
0: D'accord.
1: Donc, ça se base vraiment sur les capacités, capacité cognitive de l'enseignant.
0: De l'enseignant, oui.
1: Potentiel. Sauf que chez les animaux, c'est quand même beaucoup plus compliqué de
0: puis comment mesurer l'intention.
1: Voilà,
0: comment
1: c'est ça, parce que chez les humains, on peut leur demander vous voulez faire quoi, vous pensez à quoi, pourquoi vous avez fait ça, mais chez les animaux, on peut pas trop. Donc du coup, on est obligé de se baser sur quelque chose qu'on peut observer et mesurer, donc le comportement. Et donc il y a une définition qui est assez bien acceptée dans notre domaine, et ça définit le comportement avec trois critères.
0: D'accord.
1: Donc pour qu'un comportement soit considéré comme de l'enseignement, il faut premièrement que l'enseignant potentiel change son comportement.
0: D'accord.
1: Quand il y a un individu naïf, donc il peut pas faire ce qu'il veut, ce qu'il fait d'habitude.
0: Comme d'habitude,
1: ok. Faut vraiment qu'il y ait ce changement. Et ensuite, il faut que ce changement de comportement ait un coût.
0: D'accord.
1: Ou qu'il soit neutre. Il ne faut pas que le comportement bénéficie l'enseignant.
0: Okay.
1: Et ensuite, le troisième et le critère sur lequel moi j'ai beaucoup travaillé, c'est l'apprentissage social. Donc il faut que ce changement de comportement et un impact sur celui qui apprend potentiellement. Donc, il faut vraiment qu'il y ait une transmission d'informations et qu'il y ait un apprentissage ensuite de l'élève potentiel.
0: D'accord. Donc, il faut vraiment retrouver le comportement que l'enseignant a appris à celui qui devait recevoir cet enseignement.
1: Donc, par exemple, si on prend l'exemple chez les humains où il y a un enseignant qui donne un cours et les élèves n'apprennent pas, avec cette définition, ça ne rentre pas dedans. Voilà, ça ne serait pas de l'enseignement.
0: On va faire peur à tous les profs qui nous écoutent. Alors moi, quelles espèces remplissent ces fameux critères d'enseignement?
1: En fait, c'est quand même assez rare dans la nature, parce qu'il faut, remplir ces trois critères, et c'est assez compliqué de justement trouver des données pour tous ces critères-là. Et pour l'instant, il n'y a que quatre espèces qu'on a observées qui remplissent ces critères.
0: D'accord.
1: Et c'est pas du tout les espèces auxquelles on peut penser, justement, parce que souvent on pensait que l'enseignement c'était quelque chose d'humain, donc on peut penser que les espèces proches des humains enseignent, et en fait on a trouvé des comportements d'enseignement chez des espèces vraiment diverses. Donc on a trouvé de l'enseignement chez une espèce de fourmi Temnothorax albivenis.
0: Okay. Donc, on ne penserait pas trop aux fourmis pour ce genre de
1: comportement. Non, exactement. Et c'est vraiment la première évidence scientifique de ce comportement chez les animaux non humains. Ensuite, on voit de l'enseignement chez les suricates, donc un petit mammifère qui habite en Afrique du Sud. Chez le Craterop bicolore, qui est une espèce d'oiseau qui habite aussi en Afrique du Sud. Et finalement, il y a quelques années, on a aussi trouvé de l'enseignement chez le Marion superbe, qui est un tout petit oiseau vraiment magnifique qu'on trouve en Australie.
0: D'accord.
1: Donc c'est vraiment ces quatre espèces qui, pour l'instant, qui remplissent tous ces critères. Mais il y a quand même une vingtaine d'espèces, plus ou moins, qui remplissent certains de ces critères, mais pas tous. Donc par exemple, il y a de l'évidence comme quoi les individus modifient leur comportement, mais on sait, dans la plupart des cas, on ne sait pas s'il y a de l'enseignement.
0: D'accord.
1: Donc par exemple, chez les jaguars, on pense qu'il y a peut-être de l'enseignement lorsque les mères ramènent une proie à leurs enfants, mais ils la ramènent quand les jeunes sont quand même assez débrouillards. Ils ramènent la proie vive, donc potentiellement pour enseigner aux jeunes comment chasser, les techniques justement pour attraper les proies avant de les tuer. Donc on voit vraiment cette modification de comportement qui ne se fait pas quand les jeunes sont plus jeunes, Et il y a un coût aussi à ce comportement, parce que la proie, elle peut s'échapper, en fait. Donc, ça serait, si la mère voudrait juste ramener une proie pour nourrir ses enfants, elle la tuerait, ça serait beaucoup plus simple. Mais le seul problème, donc, dans ce cas, par exemple, on ne sait pas si les jeunes apprennent, s'ils deviennent plus efficaces en chasse après avoir eu cette expérience ou pas.
0: D'accord. Du coup, pour ces différents exemples que vous nous avez donnés, c'est dans quel type de comportement qu'on observe cet apprentissage ? Par exemple, les suricates, comment est-ce que ça se manifeste, cet enseignement ?
1: Donc, c'est surtout relié à la nourriture. En tout cas, ça a été observé surtout relié à la nourriture. Donc, chez les suricates, je pense que c'est l'exemple qui a été le plus accepté dans la communauté scientifique. Et en fait, ils ont vu, donc c'est un peu similaire que l'exemple des jaguars, mais ils ont vu donc, justement que les adultes ramènent des proies à leurs petits, mais ils les ramènent à différents stades, plus ou moins, de mort.
0: D'accord. un petit peu amochés, très amochés.
1: Voilà, c'est ça. Donc, en fait, ils ont vu que quand les jeunes étaient très jeunes, ils leur ramenaient des proies mortes. Donc, en fait, leurs proies, pardon, c'est des scorpions qui sont venimeux.
0: D'accord.
1: Et donc, c'est assez dangereux à manipuler. Donc, faut vraiment, pour qu'ils se nourrissent, il faut vraiment qu'ils apprennent à enlever le dard et à ne pas se faire piquer pour pouvoir manger. Et donc, du coup, quand les petits sont très jeunes, ils leur amènent juste des proies mortes pour qu'ils
0: puissent manger. Pour qu'ils aient pas de
1: risque. Voilà, ouais. Et puis qu'ils apprennent peut-être que, justement, un scorpion, il faut manger un scorpion. Ensuite, quand les jeunes sont un peu moins jeunes, ils ramènent des proies vivantes, mais sans le dard. Donc, du coup, il faut que les jeunes apprennent à manipuler, mais il n'y a pas trop de risque.
0: Il n'y a pas de risque de se faire piquer.
1: Voilà, exactement. Okay. Le scorpion peut quand même s'échapper. Et en fait, on voit qu'il y a un coût à ce comportement parce que justement, des fois, les scorpions s'échappent. Donc, il faut que l'adulte ramène le scorpion jeune ou il faut qu'il aille en trouver un autre. Et ensuite, finalement, la troisième étape, c'est donc quand les jeunes sont plus débrouillards, ils ramènent aux petits des scorpions vivants avec le dard.
0: D'accord.
1: Et donc là, du coup, il faut qu'ils apprennent à manipuler sans se faire piquer.
0: À faire la totale, quoi.
1: Voilà.
0: Et donc vraiment, cette étape, petite étape par étape, qui permet de montrer qu'ils apprennent finalement à...
1: En fait, ça, c'est plus pour montrer le fait qu'ils changent. Donc, il y a vraiment une modification en fonction de l'âge, en fonction de l'âge des jeunes. Et il y a un coût, justement, parce que les scorpions peuvent s'échapper. Au niveau de l'apprentissage, ils ont fait des expériences sur le terrain qui étaient vraiment... très intéressante et ils ont vu que si ils donnaient des scorpions morts aux jeunes qui étaient plus vieux, et ben ils donnaient que ça, ils allaient bien moins se débrouiller que s'ils donnaient des scorpions vivants, voilà.
0: Okay.
1: Donc il y a vraiment un effet de ce changement de comportement chez les jeunes et donc les jeunes deviennent plus efficaces à attraper des scorpions et à bien pouvoir les manipuler.
0: Et du coup, c'est vrai que, donc là, on le disait, donc les suricates, les cratéropes, les mérions et donc les fourmis, c'est vrai qu'on s'attendrait à voir du primate ou au moins des animaux qui utilisent les outils, et
1: ouais.
0: Pas du tout. Alors, pourquoi ?
1: Mais c'est, en fait, comme l'enseignement, ça, pendant très très longtemps, on a pensé que c'était humain. Donc, on peut, voilà, comme j'ai dit tout à l'heure, on peut penser que on peut trouver ça chez des espèces qui sont assez proches de nous, ou chez des espèces qui partagent des comportements similaires aux nôtres, donc notamment l'utilisation d'outils. Mais en fait, on ne sait pas exactement pourquoi. En fait, comme il n'y a que 4 cas, on ne sait pas exactement comment l'enseignement a évolué, mais on peut supposer quelque chose. Donc, par exemple, chez les primates, en fait, surtout chez les grands singes, donc les chimpanzés, les bonobos, les gorilles, y a quand même, ils sont vraiment très bons à apprendre socialement les uns des autres. Et ils ont aussi beaucoup d'opportunités pour apprendre socialement. Donc, les jeunes vont passer beaucoup de temps avec leurs parents. Donc, ils ont des longues périodes de développement. Et donc, ils ont beaucoup d'opportunités d'apprendre.
0: Regarder,
1: donc, il
0: n'y
1: a pas
0: ouais.
1: vraiment besoin que les adultes aient un coût pour que les jeunes apprennent parce qu'ils ont cette opportunité d'apprendre sans qu'il y ait ce coût. Alors, par exemple, donc j'ai donné l'exemple des jaguars. Et les jaguars, en fait, eux, ils chassent seuls dans la nature. Donc il n'y a pas exactement beaucoup d'opportunités pour les jeunes pour qu'ils apprennent. Alors que, par exemple, il n'y a pas d'exemple d'enseignement chez des animaux qui chassent en meute parce que
0: D'accord.
1: justement les jeunes peuvent juste suivre les autres adultes et peuvent apprendre
0: les autres quoi.
1: Sans qu'il y ait ce changement de comportement ou ce coût. Donc oui, comme c'est un comportement qui a un coût, s'il n'y a pas besoin d'avoir ce coût, il va y avoir d'autres solutions. Après, pour les outils, j'avoue, je ne sais pas trop parce que c'est quand même quelque chose d'assez compliqué d'utiliser un outil. Ça peut prendre du temps
0: d'apprendre à maîtriser finalement.
1: Exactement. Ouais. Donc on peut penser qu'il pourrait y avoir de l'enseignement dans ces cas-là pour faciliter la transmission d'informations. Mais il n'y a pas énormément, il faut dire qu'il n'y a pas énormément d'espèces qui utilisent des outils.
0: C'est vrai.
1: Il n'y a pas énormément d'espèces non plus qui utilisent des outils et qui ont cet apprentissage social pour, dans le contexte de l'utilisation d'outils. Donc c'est peut-être pour ça, parce qu'il n'y a juste pas beaucoup de cas d'utilisation d'outils. Mais on sait pas trop. En fait, il faut vraiment, je pense que pour comprendre comment l'enseignement a évolué, il faut vraiment trouver d'autres cas pour pouvoir comparer dans quelles conditions ça a évolué. Donc peut-être que c'est pas vraiment des conditions cognitives qu'ont permis à l'enseignement d'évoluer, mais plutôt des conditions sociales ou environnementales qui ont fait que ça favorise ce comportement coûteux.
0: Tout à fait. Et donc, pour revenir un petit peu à votre sujet, donc, lors de votre thèse, vous avez étudié principalement un petit singe très particulier, le tamarin lion doré. Alors, pouvez-vous nous en dire un petit peu plus sur lui? Et déjà, pour aider un peu nos auditeurs, à quoi est-ce qu'il ressemble?
1: Ouais, en fait, c'est un petit singe, je pense à peu près la taille d'un chat sans la queue. Et comme le nom l'indique, il est doré, enfin il est plutôt orange, ce qui aide pas mal pour les trouver dans la forêt.
0: C'est vrai.
1: Et ensuite, il s'appelle tamarin lion doré parce qu'il a une petite crinière autour de la tête qui
0: trop mignon.
1: Ressemble un peu, ouais, un peu comme un lion. Et oui, non, ils sont vraiment mignons.
0: Et ils vivent où ces singes du coup?
1: Ils vivent au Brésil et en fait vraiment dans une forêt, la forêt atlantique du Brésil qu'on le trouve vraiment sur la côte. Est, donc dans l'état de Rio de Janeiro.
0: D'accord.
1: Et le problème, c'est que cette forêt est vraiment... Enfin, il y a beaucoup de déforestation et elle est très fragmentée. Donc, il n'y a vraiment que des petites poches de forêt. Ce n'est pas tout connecté.
0: D'accord.
1: Et donc, enfin, ils vivent dans cet environnement-là et ils ont longtemps été en danger. Enfin, ils sont toujours encore en voie d'extinction.
0: D'accord.
1: Il y a eu un grand projet de réintroduction pour aider à sauver l'espèce qui a vachement bien marché dans les années 70. Et le nombre de la population a beaucoup augmenté. Sauf que maintenant, le problème, c'est qu'il n'y a pas assez d'habitat pour la population. Et le problème, c'est que, donc, comme je disais, les forêts sont fragmentées. Donc, il n'y a pas... Ils peuvent pas, les différents groupes qui vivent dans différentes poches de forêt ne peuvent pas
0: se retrouver.
1: Et donc, il va y avoir un problème. Si ces forêts ne se reconnectent pas, il va y avoir un problème au niveau génétique.
0: Et s'ils restent entre eux, ils risquent de s'accoupler qu'avec des individus proches d'eux.
1: Donc ça, c'est le problème en ce moment. Heureusement, il y a une ONG qui travaille, ça fait des années qu'ils travaillent avec eux et en ce moment ils sont justement en train de replanter des forêts
0: pour essayer de boucher
1: les trous. Exactement, connecter différentes populations.
0: Et le programme qui visait à réintroduire ces animaux, en fait, c'était des animaux captifs, des animaux de parc zoologique. Comment est-ce que ça s'est passé?
1: Ouais, ce sont des animaux de zoo en fait.
0: D'accord.
1: Et au début, ils ont essayé de les réintroduire. Ils ont juste essayé de les relâcher et ça n'a pas du tout marché. Et ensuite, ils ont vraiment établi un programme pour les relâcher vraiment petit à petit. Donc aux animaux de captivité, ils ont réappris un peu leur habitat. Ensuite, ils avaient mis en contact avec des animaux sauvages. Et après, une fois qu'ils les ont relâchés, ils leur donnaient de la nourriture, ils leur donnaient des endroits pour dormir, pour qu'ils soient habitués, pour que petit à petit, ils puissent... Parce qu'autrement, une fois relâchés, ils n'ont jamais eu de prédateurs.
0: Bah oui.
1: Ils savent pas forcément, ils n'ont pas forcément la nourriture qu'ils trouvent dans la forêt originale. Donc du coup, une fois qu'ils ont fait des étapes petit à petit, ça a vraiment, vraiment bien marché. Oui.
0: Et quelles sont ses particularités à ce tamarin? Comment est-ce qu'il vit?
1: En fait, oui, c'est ce qui est très intéressant et une des raisons pour lesquelles j'ai étudié le tamarin lion doré, c'est qu'il vit les groupes sociaux, c'est un groupe de reproduction communautaire. Donc
0: d'accord.
1: En fait, il y a un père, une mère, plus ou moins, qui sont les chefs de groupe. Et ensuite, il y a les jeunes, les petits de la périmère, et il y a aussi des aides qui sont là. Donc, c'est souvent les jeunes des années précédentes qui vont rester dans leur groupe natal pendant quelques années, qui vont aider les petits, les parents à prendre soin des petits.
0: D'accord.
1: Et en fait, on retrouve dans les quatre espèces dans lesquelles on a d'évidence d'enseignement, on retrouve ce système-là plus ou moins, en tout cas dans trois d'entre elles, donc les suricates, le cratérope et le mériope. Et après, chez les fourmis, il y a aussi, c'est pas un système de reproduction communautaire, mais c'est, Mais il y a quand même beaucoup de enfin, tous les individus, en général, sont liés, ont des liens de parenté.
0: Ils sont très apparentés.
1: Et ils s'aident dans leur groupe. Donc, c'est pas un pour... Enfin, chacun pour soi.
0: Oui, complètement. Donc, il y aurait quand même un petit dénominateur commun, finalement, à ces espèces, d'avoir ce système très communautaire, coopératif entre eux.
1: Oui, exactement. Parce que, justement, comme l'enseignement, c'est coûteux, avec ce système où on partage le coût des choses, bah, ça permet, ça permet de réduire le coût du comportement d'enseignement chez chaque individu. Donc, ce coût est partagé. Donc, on pense que c'est peut-être une des raisons pour lesquelles on trouve dans des espèces vraiment, vraiment diverses. Ouais. Et donc, les espèces qui ont cette coopération au sein du système. Ouais.
0: On vous propose une courte pause musicale. Ne bougez pas, on revient tout de suite sur Campus.

0: C'était AMPM, I Can't Sleep, un extrait de l'album Aside du groupe My Imaginary Loves. Vous êtes toujours sur Campus FM 94 FM dans l'émission Le Nid de Pie et je reçois aujourd'hui la docteure Camille Troisy, postdoctorante à l'University College de Cork en Irlande, et elle nous parle aujourd'hui de ses travaux de thèse menés à l'Université de St Andrews sur l'enseignement chez les animaux. Alors on le disait avant la pause, vous étudiez l'enseignement notamment chez un petit singe originaire du Brésil, le tamarin lion doré. Alors comment est-ce que sont ces singes sur le terrain? Est-ce que c'est pas un peu difficile de travailler avec des animaux sauvages?
1: Oui, c'est pas évident, c'est sûr. On n'a pas accès assez, enfin, quand on veut, aux animaux. Mais la chance que j'ai de travailler avec ce système, c'est que comme il y a eu un gros programme de reproduction, de réintroduction, pardon. Et donc depuis cette réintroduction, il y a une ONG sur le terrain qui vraiment
0: qui va réintroduire les animaux du coup sur place.
1: Qui les suit, ils font des suivis de population. Et donc ils vont tous les jours sur le terrain, ils savent où sont les individus. Et en fait, dans chaque groupe social, ils mettent un collier émetteur sur un des tamarins. Et ensuite, ça nous permet de retrouver chaque groupe avec des fréquences radio.
0: Ok, donc vous, tous les matins, vous étiez avec votre émetteur et vous cherchez où était votre groupe de singes.
1: Voilà, okay. C'est ça. Donc, il y a une partie... Donc, j'ai travaillé dans deux forêts distinctes. Il y a un endroit où, en fait, je travaillais plus ou moins seule parce qu'il y avait un gros chemin au milieu. Et ensuite, j'attendais plus ou moins que les groupes arrivent proches du chemin parce que je ne voulais pas trop m'aventurer dans la forêt parce que autrement, c'est un peu difficile d'en sortir.
0: C'est ça.
1: Mais comme ces groupes avaient ce sont des groupes territoriaux, ils ont leur territoire en bordure de ce chemin. Okay. Donc, il me suffisait de marcher plusieurs fois en long, en large sur le chemin et d'attendre un peu.
0: Et
1: en général, il y avait trois groupes à cet endroit-là. Donc, j'en avais au moins un dans la matinée. Donc, d'accord. En fait, ce sont comme je travaillais avec de la nourriture, ils sont très motivés par la nourriture le matin.
0: D'accord.
1: Et ensuite, donc, fallait y aller quand même assez tôt. Réveil à 5h du matin. C'était chouette. Mais ensuite, il fait très chaud l'après-midi et ils font pas grand-chose l'après-midi. Ils sont beaucoup moins actifs. En fait, ils font la sieste et nous, ça nous permettait de rentrer et de faire la sieste.
0: Exactement. Ce qui est bien appréciable. Donc, il y a quand même possibilité de les approcher finalement. Ils étaient quand même un peu habitués à la présence humaine.
1: Oui, ça fait des années qu'justement, il y a des gens sur le terrain qui les suivent et ils sont complètement habitués. Donc, enfin, pas tous les groupes sont habitués. Il y a certains groupes, donc les groupes avec lesquels j'ai travaillé sont habitués à la présence de l'homme. Donc, on peut s'approcher assez proche. Il ne faut pas faire de mouvements brusques ou quoi que ce soit. Mais on peut, ça nous permet en fait vraiment de les observer à des distances de quelques mètres. Ouais.
0: Et donc, au niveau de vos expériences, comment est-ce que ça se passait? Donc, vous m'avez dit que vous observez donc l'enseignement. Comment est-ce que vous l'avez testé?
1: J'ai fait plusieurs expériences. La première expérience que j'ai faite sur le terrain, c'était au niveau du transfert de nourriture. Parce qu'il y a une expérience qui a été faite en captivité qui a montré qu'avec ce tamarin, les adultes, en fait, transféraient plus de nourriture qui était nouvelle pour les jeunes comparé à la nourriture que les jeunes connaissaient déjà.
0: D'accord.
1: Donc, ils ont pensé peut-être qu'il y a ce transfert de nourriture nouvelle pour permettre aux jeunes d'apprendre ce qu'il faut qu'ils mangent.
0: Nouvelles choses. Voilà. Okay.
1: La première expérience que j'ai faite, c'était pour savoir si déjà ils faisaient ça dans la nature
0: aussi.
1: Ouais, parce que bon, évidemment, en captivité et dans la nature, il y a beaucoup plus de prédateurs. C'est beaucoup moins contrôlé qu'en captivité. Donc, je voulais savoir si on retrouvait la même chose dans la nature. Et aussi, je voulais savoir si justement, les jeunes apprenaient grâce à ça et s'ils allaient préférer. S'ils allaient préférer la nourriture qui leur avait été donnée par les adultes. Donc, comme je pouvais approcher les groupes assez proches, je leur donnais différents types de nourriture, de la nourriture qu'ils connaissaient déjà.
0: D'accord.
1: Par exemple, la banane.
0: Très, très bon, la banane.
1: C'est le cliché, mais en fait, les gens qui suivent cette population, ils leur donnent des bananes de temps en temps pour pouvoir les capturer et aussi pour pouvoir les approcher. Donc, du coup, ils connaissent... Enfin, c'est pas la banane, ils ne la trouvent pas dans leur environnement naturel, mais c'est une nourriture qu'ils connaissent.
0: Souvent, voilà.
1: Et ensuite, j'en ai donné deux autres types de fruits, donc des pommes et des raisins qu'ils n'avaient jamais vus avant. Et je les ai, enfin, donc dans des petits pots, comme ça, attachés aux branches. Et ensuite, j'ai regardé donc les groupes approchés parce qu'ils étaient intéressés par la nourriture. Et ensuite, j'ai regardé donc justement ce qu'ils faisaient avec cette nourriture, quel individu mangeait quoi, et s'il a mangé juste en la prenant des petits pots, ou s'il a mangé après que ça a été transféré en fait d'un adulte à un jeune, ou d'un jeune. Il y a, en fait, les transferts, ça se fait principalement des adultes jeunes, mais on voit aussi certains transferts entre adultes et adultes, et entre jeunes et jeunes. Il y en a qui essayent de se.
2: Du coup, les jeunes viennent à côté des adultes en train de manger, puis ils essayent, soit ils réclament, soit ils essayent de prendre de la nourriture.
1: Voilà,
2: des adultes.
1: Donc il y a beaucoup, oui, ils quémandent en fait, c'est un peu comme les oiseaux, ils essayent d'avoir la. Enfin, que les parents les nourrissent. Et il y a aussi certains transferts qui sont où l'adulte a une position beaucoup plus active, donc ils vont faire une vocalisation spécifique où ils vont tendre la main pour que le jeune approche et prenne la nourriture.
2: Ouais. Okay. Et donc, avec ces fameuses expériences de nouvelles et anciennes nourritures, qu'est-ce que vous avez pu observer de beau?
1: Ben en fait, donc on pensait que justement, s'ils enseignent, on pensait voir plus de transferts de nourriture nouvelle entre les adultes et les jeunes, comparé à la nourriture familière. Et on pensait aussi que, ben, du coup, que si les jeunes apprenaient grâce à cette nourriture, ben, que les choix qu'ils vont faire plus tard dans leur vie va être dépendant de la nourriture qui leur a été transférée.
2: D'accord.
1: Donc pour la première partie, en fait, quand j'ai donné ces différents types de nourriture au groupe qui était présent, les jeunes étaient assez jeunes.
2: D'accord.
1: Donc ils étaient quand même très dépendants des adultes pour la nourriture, donc ils quémandaient, ils cherchaient, enfin, il y a beaucoup de soins parentaux dans cette espèce, donc il y avait beaucoup de transferts de nourriture. Et à ce moment-là, j'ai vu que, en fait, dans la nature, ils transfèrent autant la nourriture qui leur est familière que la nourriture nouvelle. Et ensuite, je suis retournée sur le terrain plusieurs mois plus tard pour voir justement s'il y avait un effet à long terme chez les jeunes, et si, quand ils étaient plus grands et quand ils dépendaient moins des adultes, s'ils allaient, si ces transferts de nourriture allaient avoir un choix, avaient un effet sur leur choix. Donc j'ai redonné de la pomme, des raisins,
2: etc.
1: Et de la banane. Et j'ai aussi rajouté deux autres fruits qu'ils n'avaient jamais eu avant, donc, et auxquels ils n'avaient pas d'expérience. Et donc, j'ai pas vu d'effet particulier des transferts de nourriture comparé à l'expérience que les jeunes avaient eue en mangeant la nourriture eux tout seuls.
2: D'accord.
1: Mais par contre, le fait d'avoir eu une expérience avant, en général, que ça soit sociale ou pas sociale, favorise les choix de nourriture plus tard.
2: Donc ça veut dire que la nourriture qu'ils avaient eue quand ils étaient jeunes, à un moment donné, finalement, ils vont avoir tendance à plus la choisir plus tard. Mais finalement, qu'ils la mangent tout seuls ou que ce soit les parents qui leur donnent, ça n'a pas beaucoup de conséquences.
1: Voilà, exactement. Okay. En tout cas, dans mon expérience, après, c'est vrai que j'ai utilisé des fruits dans mon expérience parce que éthiquement et logistiquement, c'est beaucoup plus facile. Faut savoir que donc, ces tamarins mangent beaucoup de fruits, ils mangent aussi beaucoup d'insectes.
2: D'accord.
1: Qui sont assez compliqués à manipuler, et en fait, il faut les trouver dans des trous sous des feuilles, tout ça, dans des crevisses. Et donc, je n'ai pas utilisé des insectes parce que c'était assez compliqué, mais c'est aussi possible que les adultes transfèrent plus ces insectes et que du coup, ça leur permet plus tard d'apprendre grâce à ces transferts-là. Parce qu'autrement, ils n'auraient pas l'expérience de manger des insectes sans ces transferts.
2: Sans ces démonstrations-là,
1: ouais.
2: Je comprends. Et donc, la deuxième partie, vous avez parlé de vocalisation, oui. Apparemment, quand ils donnent activement la nourriture. Et du coup, qu'est-ce que vous avez testé avec ces vocalisations?
1: Oui, en fait, donc, quand les adultes transfèrent, font un transfert où ils sont actifs et ils veulent, enfin, on ne sait pas s'ils veulent, mais ils sont plus actifs dans le transfert de nourriture, souvent, ils émettent ces cris de transfert, qu'on appelle. Et donc, il y a des chercheurs qui ont observé au niveau sauvage, comme quoi les adultes, dans certains cas, ils changeaient le contexte dans lequel ils utilisaient ces cris.
2: D'accord.
1: Donc, au lieu d'émettre ces vocalisations et ensuite de transférer la nourriture aux jeunes, ils ont vu des adultes qui étaient en train de fourrager dans un endroit particulier, qui n'avaient pas pris de proie dans cet endroit-là, mais qui émettaient quand même ces vocalisations. Et en fait, les jeunes, ils venaient quand même voir l'adulte et ils ne voyaient pas de nourriture dans leurs mains.
2: Okay.
1: Et ils commençaient à chercher la nourriture là où l'adulte avait cherché, il prenait la proie qui était dedans et les adultes les laissaient faire, en
2: D'accord.
1: fait.
2: Donc, un peu comme s'il les appelait, genre viens voir par là, il y a un truc qui se passe.
1: Exactement, c'est okay. ça. Enfin, en tout cas, c'est ce que les chercheurs qui ont observé ça pensent. Donc, peut-être qu'il les attire à cet endroit pour leur apprendre non pas quelle nourriture manger, mais où trouver la nourriture.
2: Okay.
1: Et donc, ils ont vu ça. Donc, en fait, ce changement de contexte se fait quand les jeunes sont un peu plus vieux. Et donc, moi, je voulais savoir si, en fait, du coup, si les jeunes apprenaient. Donc, ça, c'est le troisième critère de la définition du comportement d'enseignement. Donc, justement, si ces cris avaient vraiment un effet sur le comportement des jeunes.
2: OK. Et dans les faits, du coup, comment ça se passe?
1: pour voir s'il y avait un effet, j'ai utilisé une expérience de playback où en fait, on émet un son... avec un nouveau substrat en quelque sorte. Donc à tous les groupes, je leur ai donné une boîte en plastique qu'ils avaient jamais vue avant. Donc en quelque sorte, c'est un nouveau endroit où chercher de la nourriture qu'ils connaissent pas. Et donc dedans j'avais mis des bananes parce que je savais que bon, ça ils aimaient bien.
2: Ça marchait tout le coup, les bananes.
1: Donc certains groupes, je leur ai donné cette boîte là et en même temps quand ils venaient, en fait j'émettais des vocalisations, ces vocalisations spécifiques
2: d'adultes du coup pour attirer des jeunes. Ok.
1: Et ensuite dans d'autres groupes, je leur donnais la boîte et il n'y avait pas ces vocalisations-là.
2: D'accord.
1: Donc, ils avaient juste la boîte. Et donc, je voulais voir si, justement, d'abord, si ces vocalisations attiraient vraiment les jeunes. Ouais. Parce que ça a été observé, mais expérimentalement, on ne savait pas si ça avait un effet. Donc, je voulais voir l'effet immédiat des vocalisations. Et ensuite, je suis retournée sur le terrain, donc 6 mois plus tard, et je voulais voir l'effet qu'avaient eu ces vocalisations sur, justement, le comportement des jeunes et s'ils avaient appris à associer les vocalisations au fait que...
2: chercher de la nourriture.
1: Voilà.
2: Ok. Et donc, est-ce que vous avez vu des différences entre les groupes où il y avait ces vocalisations et ceux où il n'y en avait pas?
1: Oui, donc cette fois-ci, on en a vu dans cette expérience. Donc déjà, lorsque les vocalisations étaient émises, on a vu que les jeunes interagissaient plus avec cette boîte qu'ils n'avaient jamais vue et ils arrivaient à prendre plus de nourriture de cette boîte comparé aux jeunes qui avaient juste la boîte sans les vocalisations.
2: Sans les
1: Donc, on pense que vraiment, ces vocalisations, elles attirent les jeunes là où elles sont émises, en fait, les vocalisations. Et ça permet aux jeunes, ensuite, d'apprendre à chercher la nourriture.
2: Il y a la nourriture, OK.
1: Et ensuite, on a aussi vu, sur le long terme, donc cette fois-ci, 6 mois plus tard, j'ai redonné ces boîtes à tous les groupes et il n'y avait pas de vocalisation à ce moment-là. Donc, vraiment, pour voir l'apprentissage. Et on a aussi trouvé que les jeunes qui avaient eu les vocalisations plus tôt dans leur vie, eh ben, ils mangeaient plus de cette boîte que les jeunes qui n'avaient pas eu les vocalisations. Donc, en fait, ça suggère que ces vocalisations, elles permettent aux jeunes d'apprendre.
2: Coup, parce que là, on retrouve du coup les trois critères, finalement, parce que du coup, il y a le comportement de l'adulte qui indique qu'il y a de la nourriture. Il y a un coût, j'imagine, à produire cette vocalisation.
1: Mais en fait, le problème, donc il y a vraiment les deux critères, la modification et l'apprentissage. Donc
2: le
1: avec mon expérience, le coût, on peut le supposer, mais ça n'a jamais été testé expérimentalement.
2: C'est compliqué aussi de mesurer.
1: Exactement. Donc on peut supposer, mais donc on peut pas dire que c'est de l'enseignement parce qu'il n'y a pas ce deuxième critère.
2: Il y aurait deux critères sur trois quand même.
1: Voilà. mais c'est dans la bonne direction en tout cas pour ce contexte de vocalisation.
2: Et puis oui, c'est impressionnant de voir que, voilà, après coup, les petits ont quand même réussi à associer les deux. Alors là, on a beaucoup parlé du tamarin, mais pour finir, moi, je voulais qu'on discute un tout petit peu des poules, parce que vous avez aussi étudié les poules dans ce contexte d'apprentissage. Alors, est-ce que vous pouvez nous en dire un petit peu plus sur comment vous les avez testées, qu'est-ce que vous avez observé avec ces fameuses poules?
1: Oui, mais en fait, les poules, c'est aussi le comportement d'enseignement. Enfin, il y a des supposés comportements d'enseignement entre, encore une fois, les adultes, bon, les mères dans ce cas-là, et les jeunes. Et il y a une expérience qui a été faite il y a quand même quelques années qui a montré que, en fait, quand ils ont entraîné des poussins à manger de la nourriture jaune et certains autres poussins à manger de la nourriture rouge.
2: OK, comme des grains colorés.
1: Oui, voilà, c'est ça, pardon. Ouais. Non, et donc, la nourriture de poule, enfin, des granules, et ensuite, ils avaient juste rajouté du colorant alimentaire.
2: OK.
1: Donc, ça, c'était assez facile.
2: ça va.
1: Et ensuite, ils ont entraîné les poules à apprendre qu'une nourriture était bonne et une était mauvaise.
2: D'accord.
1: Donc, par exemple, dans ce cas-là, ils avaient appris à une poule que la nourriture jaune était bonne et la nourriture rouge était mauvaise.
2: Mais ils avaient un mauvais goût. Comment est-ce qu'ils font pour que...
1: Oui. D'accord. Donc, en fait, ils rajoutent de la quinine, qui est ce qu'on retrouve dans le tonique. Enfin, c'est une substance amère, en fait,
2: ouais,
1: qui
2: n'est
1: pas toxique
2: bon.
1: Du tout, mais c'est juste amère. Et en fait, pour les poules, c'est pareil. Elles n'aiment pas trop ce goût.
2: OK.
1: Donc, ils avaient rajouté... Donc, pour les poules différenciées entre les deux couleurs, ils avaient rajouté de la quinine dans une des couleurs et comme ça, en fait, une fois que les poules elles goûtaient la quinine, elles partaient direct
2: à l'autre. Plus.
1: Voilà.
2: Non.
1: Donc les poules, elles savaient qu'il y avait une nourriture bonne et une mauvaise, et les poussins, ils avaient juste appris qu'il y en avait une bonne. Et ensuite, ils ont confronté les poules aux poussins, et quand les poules, elles voyaient leurs poussins manger ce qu'elles, elles pensaient qu'était la nourriture mauvaise. Donc, si leurs poussins, donc dans le cas des poules qui avaient été entraînées à savoir que la nourriture jaune était bonne, si elles voyaient leurs poussins manger la nourriture mauvaise, mm-hmm. donc la nourriture rouge, eh ben, elles se comportaient différemment que quand elles observaient les poussins qui mangeaient la nourriture jaune.
2: Okay.
1: Donc, elles grattaient le sol beaucoup plus et elles picoraient le sol beaucoup plus.
2: D'accord.
1: Donc, quand ils observaient ça, ils ont pensé que ben, peut-être elles essayent de changer le comportement des jeunes pour les attirer loin,
2: ailleurs, quoi.
1: Voilà, loin de la nourriture qui est mauvaise et les attirer vers elles parce que souvent, en fait, les poules, lorsqu'elles picorent le sol, les poussins arrivent, quand ils sont jeunes, ils arrivent dessus. Voilà. Là, ils avaient mis une barrière pour les empêcher d'avoir un contact physique. Mais donc, ils ont pensé peut-être que...
2: Qu'elles voulaient les détourner. Quoi.
1: Voilà, genre, et donc leur apprendre à éviter la mauvaise nourriture.
2: D'accord.
1: Donc moi, je voulais répliquer cette expérience. Voilà, c'est très important. Enfin, en science, on entend souvent parler des innovations et des grandes découvertes. Mais c'est quand même très important pour être sûr des résultats, de refaire les expériences plusieurs fois, de les répliquer dans différents contextes pour savoir ce qui marche et ce qui ne marche pas, en fait, et être sûr des résultats. Donc, je voulais répliquer ça. Et ensuite, je voulais étendre l'expérience et voir justement la réaction des poussins à la réaction de la poule. Donc, voir si, en fait, les poussins apprenaient et évitaient la nourriture et ils allaient changer.
2: OK.
1: Et en fait, j'ai eu des problèmes de manipulation.
2: Ça arrive, c'est aussi voilà. Ça la science, il faut le dire.
1: Beaucoup de choses qui ne marchent pas, en fait. Donc, en fait, la quinine, c'est utilisé... Donc, ça avait super bien marché dans l'expérience d'avant avec les poules, mais ça marche avec plein d'autres espèces. Enfin, c'est vraiment quelque chose...
2: Ça rend pas bon goût, quoi.
1: Voilà, normalement, il n'y a pas de souci. Et en fait, quand j'ai entraîné mes poules... elle mangeait quand même la nourriture avec la quinine. Donc, j'ai essayé de rajouter plus de quinine, de vraiment la faire, qu'il y ait une nourriture
2: bon,
1: vraiment mauvaise. Et au final, j'ai quand même réussi à les faire atteindre un certain seuil. Donc, elle mangeait principalement la nourriture qui était bonne.
2: Il y en avait toujours une ou deux qui allaient quand même voir.
1: Ouais, mais en fait, dès qu'elles étaient confrontées aux poussins, elles faisaient... c'est comme si elles n'avaient pas appris, en fait.
2: D'accord.
1: Elles mangeaient aussi bien de l'une que de l'autre.
2: Du rouge que du jaune.
1: Donc, du coup, au niveau de la démonstration, je ne peux pas trop... Je peux pas trop regarder l'effet sur les poussins parce que les poules, elles ont pas vraiment démontré
2: ça. Elles n'avaient pas de préférence.
1: Donc, du coup, c'était un peu. Ça n'a pas trop marché.
2: C'est les aléas de la recherche.
1: Oui.
2: Il faut le dire aussi, des fois, on a l'impression que tout a bien marché. Et
1: souvent, ça ne marche pas. Il faut beaucoup de temps, beaucoup d'essais pour essayer de trouver quelque chose qui marche.
2: Et peut-être qu'une équipe va être motivée pour répliquer cette expérience et peut-être que dans quelques mois, années, on aura une preuve que les poules apprennent à leur poussin.
1: Oui. Ah oui, c'est tout à fait possible. Oui.
2: Il faut l'espérer.
1: On ne sait jamais.
2: Il faut l'espérer. Eh bien, en tout cas, merci beaucoup, Camille, pour toutes ces informations fascinantes sur l'enseignement aussi bien chez les tamarins que chez les poules, malgré les ratés. On finit, comme d'habitude, avec quelques conseils lecture.

Pour conclure cette émission et creuser la question de la culture et de l'enseignement chez les animaux, je vous propose deux ouvrages assez complémentaires. Le premier et le plus facile d'accès s'intitule « L'école des suricates à la découverte des cultures animales » de Michel de Pracontal aux éditions Point. Le livre est assez court, 200 pages, mais aborde tout plein de notions différentes, des fondamentaux à propos de la culture animale dont je vous ai parlé dans la chronique, utilisation d'outils, immo et ses patates douces, chant de baleine, etc. Mais avec son style vif et immersif, Michel de Pracontal nous emmène sur le terrain avec le couple de primatologues Edwige et Christophe Bosch qui étudient l'utilisation d'outils en nature chez les chimpanzés du parc du Thaï en Côte d'Ivoire. Il nous fait aussi revivre les vifs débats par papier scientifique interposés entre chercheurs qui vont accompagner les avancées dans le domaine. Il raconte également avec humour le succès de la série télé pour la BBC dédiée aux suricates qu'il compare au Loft de M6, où explique la frontière entre l'homme et l'animal en citant Blade Runner et Philip K. Dick. Il y est donc bien question de culture, d'enseignement, d'éthologie, mais aussi de théorie de l'esprit et d'empathie, d'autres notions passionnantes dont j'espère pouvoir vous parler à l'avenir. Le tout agrémenté de dizaines de références, aussi bien à des recherches académiques qu'à la pop culture. C'est un livre qui se lit très bien et que je vous recommande chaudement. Le second ouvrage, plus académique et un poil plus sérieux au niveau du style, s'intitule « Les origines animales de la culture » par Dominique Lestel, philosophe et éthologue enseignant à l'École normale supérieure à Paris. Le livre est paru aux éditions Flammarion dans la collection Champs-Essais. Plus dodu que le livre précédent, il fait 400 pages environ, cet essai propose davantage d'explorer les questions irrésolues de la frontière entre l'humain et l'animal, de s'interroger, disserter et philosopher, car la question est effectivement propice à ce genre de réflexion. Dominique Lestel propose aussi de faire un récapitulatif détaillé de l'historique de l'éthologie, de ses doctrines et de ses architectes. Il parle bien sûr de Lorenz, Tinbergen et von Frisch, revient sur leurs idées, développe les concepts défendus par von Exkull ou Bateson et les avancées obtenues grâce aux études de terrain de Jane Goodall. Il s'attarde aussi sur les conflits d'idées et les débats virulents, mais alimente aussi la réflexion du lecteur en croisant les disciplines et en évoquant les travaux de psychologues et d'anthropologues. Il s'interroge sur les comparaisons de culture animale et humaine et leur validité. Et il revient aussi très en détail sur les faits décrits précédemment. Mésanges ingénieuses, macaques douées de culture, outils chez chimpanzés, chants de baleines, dialectes et tant d'autres. Un ouvrage très complet, très utile pour aller plus loin, creuser la question en détail et bien sûr se poser les bonnes questions. Et c'est déjà la fin de notre émission. Un très grand merci à Thomas Delafosse à la technique, à toute l'équipe de Campus FM et merci à toutes et à tous d'avoir été au rendez-vous. Je vous dis à dans 15 jours, à 17h pour de nouvelles aventures animalières et d'ici là, gardez la pêche.

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Je suis KO, j'arrive pas à me lever. 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J'aurais pu aller me balader toute la journée, mais non. Je vais traverser Paris jusqu'à Romainville et faire mon 10-17h. Qu'est-ce que je vais bien pouvoir écrire? Tiens, je pourrais écrire sur le fait que je sais pas quoi écrire. Ah non, ça c'est quand vraiment t'as rien à dire. On a bu du bon vin hier à table. Repas délicieux d'ailleurs, comme toujours. Thibaut nous a expliqué comment il se remettait dans lendemain de fêtes trop sévères. Il regarde des vidéos d'ASMR en mangeant un cake banane noix de pécan avec du caramel dessus. Une boule noix de coco de l'Himalaya et une boule noisette Kinder tout en se massant la tête avec un masseur de tête anti-stress en forme d'araignée. On a beaucoup ri. Un peu trop de vin, pour ça aussi dur aujourd'hui. Aucun chauffeur n'est disponible sur aucune appli, que dalle, je m'avançais en métro. 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

Métro direction Nation. Des affiches partout. Nouvel album de Stromae et Angèle Orelsan. C'est marrant, ils ont tous les trois enlevé toute écriture de leur pochette. C'est juste une photo carrée. Leur visage suffit comme un logo, comme une marque.

Mairie Montreuil. 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Ce matin j'avais pas envie, mais avec tout ça on va peut-être réussir à faire un titre, une chanson. On n'aura qu'à l'appeler 13 décembre.

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à Tampere, au sud-ouest de la Finlande. Son spectre va du plus traditionnel au nouvel underground mondial. Elle englobe les cultures folk, locales et diasporiques, et les sons urbains et électroniques du monde, ainsi que tous les métissages possibles. Le jazz et le classique sont les bienvenus. Commençons notre navigation au pays du matin clair.

C'était Actan Gwangchil, ou ADG7, un groupe coréen qui met en vedette 6 musiciens traditionnels et 3 puissantes chanteuses. Actan Gwangchil interprète un répertoire de rituels chamaniques et de chansons folkloriques minyo de la région Hwanghae, aujourd'hui une province occidentale de la Corée du Nord. En utilisant des instruments traditionnels comme les sitars Gayageum et Ajang, le hautbois Piri, la flûte Daegum, l'orgue à bouche, les tambours Jangu et d'autres percussions, Actan Gwangchil amplifie joyeusement le potentiel de groove de ses musiques immémoriales. En route pour la Perse,

C'était une improvisation par le violiste iranien Kayhan Kalor et le luthiste turc Erdal Erzincan. Kayhan Kalor est un joueur de kamanché, vielle à pic rustique, qui fait office de violon. Ce musicien d'exception pratique les styles iraniens ancestraux, comme le razal. Il s'attache également à faire redécouvrir la musique kurde, souvent étouffée. Reconnu mondialement, Kayhan Kalor enregistre pour les plus grands labels comme ECM. Il collabore avec les plus grands artistes internationaux, dont Yo-Yo Ma et le Kronos Quartet. Il a reçu le prestigieux prix Vomex pour l'ensemble de son œuvre. En route pour le pays de la Toison d'Or.

C'était le Bunny Hill Band. Le septet de Tbilissi est adepte de la célèbre tradition du chant polyphonique de Géorgie, reconnue par l'UNESCO comme patrimoine de l'humanité. Mais le Bunny Hill Band pratique également des styles moins connus de la région, des danses et des chansons du Caucase, jouées de manière experte sur le pandouri, luth à trois cordes, l'accordéon, le tambour, le tout boosté par le clavier, la basse et la batterie. Traversons l'Europe, en route pour le pays des œillets.

des ruches par Omiri avec la rappeuse portuane Capicua. Derrière le projet Omiri se cache le génie musical de Vasco Ribeiro Casais, multi-instrumentiste originaire de Lisbonne. À partir de la musique traditionnelle du Portugal, il crée un son unique en y associant des sonorités électroniques. Ses compositions se nourrissent également des images, des témoignages et de l'oralité. Une culture qui relie les générations par un des artistes les plus prometteurs de la scène lusophone. Allons voguer sur la Grande Bleue, cap sur le pays des Hellènes.

Je vais casser des tasses par Marina Satti, qui réconcilie chant polyphonique et pop urbaine. À l'heure où la parole des femmes se libère, le succès de la jeune chanteuse est emblématique. En piochant dans le folk des Balkans et l'électro, d'accent hip-hop en sonorités orientales, Marina Satti est l'ambassadrice parfaite d'une musique ensorcelante qui se moque des frontières. Elle crée en 2016 Phones, un ensemble vocal de quatre femmes qui l'accompagnent sur scène. Déjà reconnue dans son pays d'origine, la Grèce, cette femme de 32 ans fait le buzz dans toute l'Europe. Cap sur l'île d'Aphrodite. Oh.

frappe et gifle par M. Doumani. Le trio de la ville de Nicosie, encore divisé, met à jour la musique chypriote en revenant aux racines. M. Doumani remodèle de vieilles chansons qui s'élèvent contre le système pour aborder activement les problèmes d'aujourd'hui. Le tout avec une musicalité exemplaire, une énergie propice à la danse et un grand sens de l'humour. Leur dernier album appelle à la paix et à l'unité dans leur île, dénonce la crise économique, la corruption politique causant des dommages environnementaux et nous rappelle que nous devons tout faire pour réduire les montagnes de déchets qui nous étouffent. Cap sur le pays où coule le lait et le miel, avec le trompettiste Itamar Borotchov, qui puise dans une large palette d'influences. Bebop, rock, gamme de makam arabe, musique nord-africaine gnawa et musique séfarade, qu'il a rencontré pour la première fois dans la synagogue juive yéménite de sa ville natale de Jaffa. Il a commencé à jouer de la trompette à l'âge de 11 ans et s'est plongé dans la découverte de la lignée, de Louis Armstrong à Miles Davis, en passant par Wynton Marsalis. Une passion qui l'a conduit à déménager à New York, au milieu de la vingtaine. Blue Night, son dernier album, dévoile des horizons plus larges, questionnant sur certains passages ses racines afghanes. On l'écoute avec Inov Gnawa, en invité de prestige.

Peul par Asma Hamzaoui et Bnat Timbuktu, les filles de Tombouctou, qui représentent une nouvelle génération de jeunes interprètes gnawa, novatrices dans un royaume traditionnellement patriarcal. Asma Hamzaoui a assimilé la tradition grâce à son père, le renommé Maalem Rachid Hamzaoui. Elle a appris à jouer du luth basse percussion dès son plus jeune âge et l'a accompagnée plus tard lors des rituels. Elle forme Bnat Timbuktu en 2012, gagne progressivement le public jusqu'à son invitation révolutionnaire au festival Gnawa des Sawira en 2017. Leur performance brise les tabous et leur jam avec Fatoumata Diawara leur a valu des invitations à de grands festivals en Europe et aux États-Unis. Allons cavaler dans le désert

Fonzi par le guitariste Yossi Finn et le percussionniste Ben Aylon. Blue Desert est leur style, poussant à partir d'un sol de culture métisse en Israël. Le jeu innovant et la virtuosité de Yossi Finn et Ben Aylon offrent des rythmes et des mélodies hypnotiques faites pour la trance. Leur musique tire son inspiration des fêtes et mariages afro-arabes, des danses sans ligne d'apke et des cérémonies traditionnelles, du blues du désert et du groove. Rendez-vous à toutes les ethnies sur le dance floor. En route pour un lieu imaginaire entre l'Afrique de l'Ouest et l'Europe.

mariage par Fofula. Ensemble, Afrodub basé à Londres, Fofula est un pionnier des enregistrements aventureux. Les pulsations de tambour sabar de Gambie, l'électronique dystopique et les chants animistes du Sénégal en écho augmentent à la fois le côté dub et la tension dramatique. Créant un monde sonore à la fois terrestre et urbain, futuriste et enraciné, le nouvel album d'Aigarek, La Vérité, est mis en valeur par les rythmes et les voix du gambien Kouseka, du batteur Dave Smith et la production expressive du claviériste-saxophoniste Tom Challenger. Allons voguer sur l'océan Indien, cap sur l'île intense,

C'était Maya Kamati. Famille, tradition et modernité, ces trois axiomes de la création artistique sont parfaitement maîtrisés par Maya Kamati, l'une des confirmations du marché des musiques de l'océan Indien. Fille de Gilbert Pugna, figure essentielle du paysage musical réunionnais, et d'une mère conteuse, Maya Kamati a grandi dans un univers où la tradition est aussi importante que l'ouverture et le mélange. Sa musique est naturellement la synthèse de sa vie et de son environnement, un maloya enrichi de sonorités pop, rock et électro. Contournons l'Afrique pour arriver en Atlantique face au Sénégal. Si Cesaria Evora a installé le Cap-Vert sur la carte foisonnante des musiques planétaires, le petit archipel volcanique continue de regorger de talents vocaux de tout premier plan. Elida Almeida incarne la nouvelle génération, capable de fondre ses suaves mélodies dans le creuset des rythmes populaires de l'île de Santiago. Batuque, Funana et Morna sont invités à son banquet sonore, sorte de blues ilien au doux parfum de saoudade que cette nouvelle perle de la musique capverdienne parvient à cajoler par son timbre de voix langoureux à la tonalité à la fois grave et joyeuse. On écoute Berceau d'or.

Baiser de mezcal par Flor de Toloache. Groupe 100% féminin fondé à New York il y a plus d'une décennie, Flor de Toloache se nourrit des origines latines de ses fondatrices pour réinventer le mariachi mexicain. Il préserve la tradition bicentenaire, le quatuor violon, trompette, guitare à cinq cordes vihuela, basse guitare ronde et voix. Le joyeux groupe de femmes, toutes aussi originales qu'authentiques, repousse les limites du genre avec son interprétation audacieuse et tonique. Vous retrouverez le détail de ces infos en suivant les liens sur c-lab.fr. Je vous donne rendez-vous dimanche prochain à 14h.

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7: Comme il est doux parfois de changer de cap. Comme il est doux parfois d'emprunter les chemins de traverse. Comme il est doux parfois de choisir les pas de côté. Ceux qui vont bien, qui réalignent. Mais attention, cela ne veut pas dire que c'est une chose facile. Qu'on ait 20 ans ou qu'on en ait 50, quitter l'autoroute, la 4 voies ou la Grande Nationale, c'est comme se jeter dans le vide. Ça signifie repartir presque de zéro et être prêt ou prête à affronter l'inconnu. Que dis-je, les inconnus, parce qu'il n'y a pas d'hierarchie à ce niveau-là. Certaines personnes vont déménager 20 fois dans leur vie ou partir à l'autre bout du monde sans avoir l'impression de quitter leur zone de confort. Alors que pour d'autres, changer de coupe de cheveux, c'est déjà grimper l'Everest. Cette histoire de chemin de traverse, je crois que c'est ailleurs que ça se joue. C'est davantage à l'intérieur de soi, au plus profond de soi. Invisible à l'œil nu, cette chose-là. Mais quand ça arrive, on le sent. À peine un frisson, parfois, un cœur qui bat un poil plus vite, ou alors la trouille, la grande peur, la vraie, celle qui fait pas rigoler. Vous qui écoutez l'étrange beauté du quotidien, vous avez le droit de ne pas me croire, mais je vous jure, quand ça arrive, cette frousse-là, c'est que vous êtes au bon endroit, à votre juste place, au-delà des doutes, des questionnements, des incertitudes. Ne laissez jamais personne vous faire croire le contraire, jamais. Mon invité du jour partagera-t-il cette vision de la vie ? Il nous le dira peut-être. Une chose est sûre, il est là, bien là, et je suis ravie de l'accueillir aujourd'hui. Bienvenue à toi, Alban, et merci pour ta présence.
8: Bonjour Eva, merci à toi pour l'invitation. C'est un plaisir. Très belle introduction. Très très belle.
7: Et alors tout d'abord, pour que les auditoristes sachent à qui ils ont affaire, peux-tu dire en quelques mots qui est Alban Manet ?
8: Eh bien ouais, carrément. Alors je m'appelle Alban Manet, j'ai 23 ans. Voilà, je savais que cette question allait arriver, tu me l'avais dit, je la connaissais, et voilà, déjà ça je l'avais pas anticipé. Assez stressé à l'idée de faire cette émission déjà, si je devais me présenter c'est vraiment le truc qui me régit le plus en ce moment même, mais très content quand même. Donc ouais, Alban Manet, 23 ans, astigmate et hypermétrope, allergique au pollen, je fais une coloscopie tous les deux ans pour un suivi, ça c'est un truc familial. J'aime pas trop les légumes. J'aime très peu de légumes même, j'ai pas une alimentation très variée, le sport j'ai un gros problème de motivation, mais sinon j'aime m'amuser, j'aime les belles choses, j'aime rire, j'aime faire rire, j'aime le cinéma, j'aime la musique, j'aime partager avec les gens, et voilà, je fais la radio aussi, on peut peut-être le dire tout de suite, je suis, enfin, après un service civique dans une radio, là, je suis actuellement stagiaire à la Skol Radio. Et voilà, je connais quelqu'un que vous connaissez peut-être, chers auditeurs, puisqu'elle est au micro avec moi en ce moment.
7: Et oui.
8: Et voilà, j'ai l'impression que c'est déjà pas mal.
7: Eh ben, c'est déjà pas mal.
8: Oui.
7: Le principe de cette émission est simple. Alban est là pour nous parler de son histoire, de ce qui l'anime, le fait avancer. Et cela à travers deux photos et deux morceaux musicaux. La première photo et le premier morceau ont été choisis par lui. La deuxième partie de l'émission sera peut-être plus déconcertante pour notre invité puisqu'elle concerne mes choix à moi. Mais rentrons dans le vif du sujet avec les choix d'Alban. Donc Alban, tu as déjà la photographie sous les yeux.
8: Ouais.
7: Et je vais d'abord te demander de la décrire le plus précisément possible afin que les auditeurs, auditrices puissent l'imaginer au mieux. Tu peux penser aux couleurs, à des détails par exemple. Voilà.
8: Ok, j'avais pas prévu que ce soit moi qui la décrive. Ok, c'est intéressant. Alors je tiens à dire quand même que c'est... Enfin, je l'ai déjà dit un peu au début, mais cet exercice-là de parler à mort de moi, tout, ça me... J'ai pas l'habitude. Voilà. Donc, c'est cette phase introspective...
7: Rassure-toi, comme chaque invité. Ouais, comme chaque invité.
8: Génial. Ok. Du coup, la première photo que j'ai choisie, c'est un... Donc, je la décris objectivement ou
7: Comme tu veux.
8: Okay.
7: Bah, que les auditeurs, auditrices puissent quand même l'imaginer.
8: Ok. Donc, c'est une photo tirée d'un Polaroid. Je suis plus jeune sur cette photo. C'est une photo où je me tiens dans une chambre. Voilà, j'ai un jean, un pull avec plein de couleurs fluo. Genre, il y a un partenariat avec Stabilo. Et j'ai un peu, voilà, je tends les bras en mode, hey, bienvenue chez moi. On peut voir donc un petit lit, une place derrière, une affiche de Forrest Gump et un meuble avec micro-ondes.

0: des photos avec ma famille, des photos quand je m'amuse, j'ai pas mal voyagé et tout. Voilà, c'était. Enfin, j'ai pensé à plein de trucs joyeux à raccrocher à des bons souvenirs. Et tu m'as dit, il faut prendre la première qui te vient, parce que c'est vrai que j'étais en proie à une grande hésitation. Et en fait, la première qui m'est venue, c'est celle-là. C'est cette photo, j'ai 18 ans. Et je ne sais pas trop à ce moment-là, je crois. Mais c'est peut-être l'un des pires moments de ma vie.
1: Ok.
0: Voilà.
1: Ouais.
0: Et c'est en fait, cette photo, je sais pas, elle m'a marqué. Je sais qu'elle existe. Je me revois me prendre en photo avec mon Polaroid dans mon petit appart, parce que là, ce qui se passe, c'est que on est entre deux confinements. Je commence les études supérieures. Je suis à l'université. J'ai commencé une licence médias, culture et société au grand dam de mes parents, qui me disaient que l'université, c'était pas fait pour moi. Et j'étais en mode, mais on s'en fout, ça va être bien. Si, si, c'est bon. Donc voilà, Covid, je suis à Lyon, à Bron pour être précis, juste à côté. Et je connais personne, j'ai un pote qui est dans le centre de Lyon, mais on peut pas forcément trop se voir. Je connais personne, il y a les masques, les études me plaisent rapidement, pas du tout. Je suis dans un appartement qui fait 17 mètres carrés, qui coûte beaucoup trop cher, soit c'est 550 euros par mois. Et voilà, c'est horrible. C'est horrible comme moment. En plus, avec ma copine, c'est plus ma copine. Donc ça se passe pas bien, ma mère, elle est malade. Donc, en fait, c'est horrible et je sais pas pourquoi cette photo, j'y tiens particulièrement parce que, en fait, je fais genre, je suis content. Je fais, tu vois, c'est un truc de ouf. Et donc, c'est vrai que ça, on commence l'émission sur les chapeaux de roue et je pense que tu l'as pas vu venir, mais justement, je trouvais ça intéressant aussi de voir sur quoi t'allais partir avec ça. Mais j'essaie de faire, tout va bien. Je me dis, allez, c'est le début d'une nouvelle vie. J'ai 18 ans, ça y est. Quand on est petit, on est là, ah, tu verras quand je serai majeur et tout, je m'en fous, je serai libre. Et voilà, ça a pas très bien commencé. Et maintenant, je m'en rends compte. Et cette photo, il y a un affect un peu particulier, quoi. De à ce moment-là, c'est moi. J'ai quand même envie d'y croire, quoi.
1: Eh ben, tu vas voir que je l'ai peut-être un tout petit peu vu venir quand même.
0: Eh bah,
1: Et
0: écoute,
1: oui, parce
0: super.
1: que moi, cette photo, j'aurais envie de lui donner comme titre le flou fou de la vie ou le fou flou de la vie, comme tu veux. Et en Polaroid, s'il vous plaît. Oui, tu le sais, je te l'ai dit, j'aime bien le concept des instantanés. Et ça rajoute un côté imperfection obligatoire dans les Polaroids, je trouve. Et moi, ça m'émeut. Enfin, cette photo, elle m'émeut. Et pourtant, la première chose qui tape à l'œil, c'est la joie. Ton sweat multicolore aussi, quand même, il
0: Ah,
1: faut le
0: t'as faute
1: dire.
0: de goût, surtout la faute de goût qui
1: Mais moi,
0: marque.
1: je trouve qu'elle va bien dans cette photo. Enfin,
0: Ouais.
1: elle, voilà. Mais oui, la joie, ce sourire aussi grand que tes bras, là, ces bras pleinement ouverts, peut-être. Alors peut-être que c'est parce que j'ai l'impression que c'est ton premier appart d'étudiant, entre guillemets, de grand. Donc là, je m'étais pas trompée. L'oisillon qui quitte son nid, tout ça, c'est toujours un peu flippant. Et en fait, bah oui, moi, je la trouve très émouvante, cette photo, tu vois, finalement. Donc, j'allais te poser la question. Peut-on ressentir et la joie et le trouble en même temps? Et en fait, tu viens d'y répondre.
0: Ouais, bah ouais.
1: Voilà.
0: Mais c'est. Ouais, mais je suis d'accord. Je vois, enfin, c'est intéressant que tu le vois aussi parce que carrément, mais elle transpire quelque chose de. Ouais, d'un peu triste, tu vois. Même.
1: Oui, mais les deux en même temps.
0: Ouais,
1: Oui,
0: mais tu sais,
1: oui,
0: je me revois en plus. L'un des pires trucs, c'est que je me revois poser le Polaroid, tu vois, et me prendre en photo comme s'il y avait quelqu'un qui me prenait. Et en fait, non, je suis tout seul. Et je me prends en photo tout seul,
1: Ouais,
0: quoi,
1: alors
0: tu
1: ça, je
0: vois.
1: l'avais pas
0: Ouais, mais
1: capté, tu vois. Ouais,
0: moi je
1: c'est
0: le sais, tu
1: clair.
0: vois.
1: Ouais,
0: Et du coup, c'est
1: ouais.
0: vrai que cette photo, il y a de ça. Ouais, carrément.
1: Bon, 18 ans, premier appart. Et alors, moi, j'aimerais bien aussi que tu nous parles un peu de l'Alban d'avant la photo. Justement, quel enfant tu étais, d'où tu viens,
0: Ouais.
1: voilà, comme tu veux, hein, mais pas forcément quelques mots, quoi. Quel enfant étais-tu?
0: Quel enfant j'étais Alors, quel enfant j'étais? Ah, oh, ouais. Oh. Quel enfant j'étais Je pense que. Donc moi déjà j'ai grandi à Grenoble dans une famille aimante, mes parents sont restés ensemble et tout. J'ai deux petites sœurs aussi, de 2 et 5 ans de moins. Comment j'étais quand j'étais petit, je lisais beaucoup, j'ai toujours aimé rire, j'ai toujours aimé m'amuser, j'ai toujours aimé me foutre de la gueule de mes sœurs et m'embrouiller un peu avec elles. Prendre la parole, faire rire les gens, ça a toujours été un truc que j'ai cherché. Mais des fois, même quand je revois des vidéos, quand je repense à des trucs, j'étais super lourd, j'étais lourdingue. En fait, j'avais des exemples de gens qui faisaient des blagues et je me suis dit, je vais faire pareil. Et en fait, c'est vraiment une voix criarde qui essayait tout le temps d'occuper l'attention à mort. Et ouais, c'était un peu complexe. J'étais assez stressé aussi. Mais ça, je ne le savais pas à l'époque. Pour moi, c'était normal. Ouais, j'étais bon à l'école. J'étais très très bon à l'école. Pourtant, je faisais pas grand-chose et je notais pas trop les devoirs dans le cahier de texte, mais comme j'avais des bonnes notes, on me laissait un peu tranquille. Et donc ouais, collège, lycée, j'ai couru après l'amitié, Voilà.

0: Ah, je pense que j'étais lourdingue aussi à ce niveau-là. Et au lycée pareil, au lycée ça allait mieux. Après j'étais plus dans la campagne, j'étais dans la ville. Donc mais ah ouais, déjà putain, aussi campagne profonde, c'est-à-dire que typiquement quand je suis arrivé au collège et que j'ai entendu le mot couple, être en couple, sortir avec quelqu'un, c'est quoi, on est plus juste amoureux, on est,
1: ah oui, OK.
0: Tu vois, il y a plein de termes, les survêtements. Et tout et ouais. Voilà, c'était la ville. Alors pourtant c'était toujours, je suis toujours dans la campagne à ce moment-là, mais c'est juste encore moins la campagne que là où j'étais. Et donc Grenoble, la ville, après là lycée, j'ai commencé à plus m'épanouir et tout, donc c'était sympa et j'ai fait enfin, je sais pas, en fait, ouais, je suis toujours dans l'enfance à ce moment-là. Ça compte toujours dans ta question au lycée.
1: Parce que, enfance, adolescence, c'est jusqu'à tes 18 ans, quoi, jusqu'au moment de la photo.
0: Ouais, ok. Bon, bah ouais, non, dans ces cas-là, voilà, ça va dans tous les sens, je sais même pas trop par où passer.
1: Mais c'est ça le but de l'émission.
0: Ouais,
1: on
0: ok.
1: On a le droit.
0: Super. Et bah, moi, j'ai toujours cherché après, couru après l'amusement et l'amour des gens, tu vois. Et du coup, c'est vrai que j'ai toujours essayé de kiffer un peu. Des fois, j'étais stressé. C'était galère. J'ai commencé l'écolo aussi en troisième. Pourquoi pas plus tôt, je sais pas, parce qu'en plus mes parents ils se sont rencontrés comme ça et dès que j'ai découvert ça, je voulais plus jamais m'arrêter.
1: Et en tant que là, en tant que
0: colon,
1: jeune.
0: Ouais, que ouais. Jeune. Ouais, non, on n'est pas encore animateur
1: ouais,
0: en troisième,
1: voilà,
0: ça
1: c'est
0: se
1: ça.
0: Fait pas trop.
1: Mais oui, non, je suis bête.
0: Voilà. Et donc en fait, c'est vrai que j'ai découvert un truc où j'ai cherché à m'épanouir en dehors des cours aussi pas mal, parce que c'est là j'ai aussi été pompier volontaire et ouais.
1: Un peu hyperactif.
0: Bah c'est ça en fait, mais c'est sûr, comme je t'ai dit, le truc de, il y a les cours et c'est bien, t'as des potes là-bas, mais le fait de pouvoir aussi kiffer avec les gens en dehors, c'était aussi ça qui me bottait bien. Du coup, et rapidement, dès que j'ai pu animateur, pompier, parce que j'ai fait aussi jeune sapeur-pompier, donc ouais, pompier animateur au lycée, et j'étais aussi dans une option américaine, ça c'était...
1: Option américaine.
0: Ouais, option internationale au baccalauréat.
1: Okay.
0: Donc on avait 8 heures de cours en plus en anglais, littérature anglaise et tout, c'était horrible, je lisais pas les bouquins, j'en avais rien à foutre. Et j'avais le pire accent de la classe. Donc voilà.
1: Bien rempli.
0: Ouais, ouais, voilà.
1: Et alors, juste pour finir sur la photo, sauf si tu veux rajouter quelque chose sur le Alban de 18 ans, mais je pense que tu as bien résumé tout à l'heure le moment où tu prends la photo. Moi, il y a juste le petit clin d'œil, parce que j'avais évidemment vu l'affiche de Forrest Gump, même avec une photo floue, imprimée, fait maison à moi, hein, pas terrible, terrible. Et je me demandais si le cinéma et toi, c'était déjà une grande histoire d'amour à cette époque-là.
0: Eh ben, c'est arrivé tard. C'était pas de l'amour en tant que tel, j'avais toujours aimé, parce que ça aussi en fait quand j'étais plus jeune, en fait au collège j'étais à mort à jouer aux jeux vidéo et à mater YouTube, je suis une encyclopédie de l'époque, j'adorais ça, et lycée aussi, et j'aimais bien les films, j'en ai regardé beaucoup quand j'étais petit, mais sans prêter attention en fait que je regardais des films en tant que tel, c'est juste que c'était comme ça dans les mœurs, et c'est arrivé au confinement où je me suis dit ok en fait là j'ai l'impression de rien connaître, j'avais pas vu Star Wars en vrai, ni Seigneur des Anneaux, enfin tu vois c'était, j'avais pas de truc précis et j'ai demandé aux gens dans mon entourage, faites-moi une liste des films à voir et donc confinement je me la tuais à genre plus de 3 films par jour, j'étais là j'en matais à mort et j'adore, et Forrest Gump c'est mon premier, le premier film où je me suis dit waouh la claque que je viens de me prendre, c'est la première fois que je pleurais devant un film et tout, j'ai adoré, et donc ça justement c'est mon cadeau d'anniversaire, cette affiche de mes 18 ans, voilà. Enfin c'était pas le seul, j'ai aussi eu un four et du PQ, voilà, globalement c'est ce que j'ai eu comme cadeau d'anniversaire de mes 18 ans, et,
1: mais c'était le début quoi,
0: et ouais c'est ça,
1: du cinéma, du goût fort pour le cinéma,
0: ouais, me rendre compte que il y a des, enfin les films, les vidéos quoi, tu peux avoir des émotions avec ça, tu vois, c'est assez fou, parce que il y en a où tu sais c'est par exemple je sais pas, tu peux pleurer, j'ai pleuré je crois un peu aussi devant La Famille Bélier, mais je le compte même pas parce qu'en fait tu sais c'est trop facile, tu sais, c'est tout est fait pour. Alors que là, Forrest Gump, c'est un truc qui est suggéré, et c'est tout le film où tu t'accroches au personnage. J'étais en mode, waouh, ok, les mecs, ils font leur popote, et c'est toi qui t'appropries le truc et qui vois si ça te touche ou pas. Et ouais, et ça a commencé aussi, ça a commencé vraiment comme ça. Ouais.
1: Eh bien, vous êtes toujours dans l'étrange beauté du quotidien. Nous sommes avec Alban et nous allons maintenant écouter son choix musical, Levels de Avicii.

0: C'était Levels du musicien et producteur suédois Avicii, morceau sorti en 2011. Apparemment une petite révolution dans le monde de l'électro-dance music, autrement appelé EDM. Avec un sample assez inattendu, Avicii choisit la voix de la jazzwoman Etta James dans Something Got a Hold on Me de 1962. Eh bien moi ça m'a cueilli cette voix d'Etta James et je me demandais si c'est un des éléments qui t'a plu dans cette chanson ou si c'est totalement autre chose.
1: Eh bien justement, en fait, j'ai réfléchi un peu là pendant la musique, ça m'a fait plaisir de la réécouter. Et je me rends compte que j'ai peut-être été un peu dur en fait avec moi-même quand je me suis décrit quand j'étais plus jeune, parce que je pense surtout que, on va le voir, enfin quand je vais expliquer pourquoi j'ai pris cette musique, j'étais surtout un enfant qui a besoin de s'exprimer énormément en fait. Ok, je faisais beaucoup de blagues et j'étais lourd, mais justement en fait parce que j'avais besoin de parler, et du coup justement dans tous mes bulletins j'étais bavard, je lisais beaucoup mais j'écrivais aussi beaucoup, beaucoup d'histoires, je dessinais à mort, je faisais que ça. Le truc que j'ai pas essayé de faire à la limite c'est chanter, et heureusement, parce que le peu de fois où je m'y suis risqué c'était terrible. Et aussi je dansais, je fais du hip hop pendant 2 ans, et j'en ai fait pourquoi, parce qu'on m'a dit fais-en, parce que tu danses super bien. Et pourquoi on m'a dit ça, parce qu'il y avait un truc avec mes parents et mes sœurs, des fois on était en train de manger et d'un coup ça allait sortir le poste radio et ça mettait le CD compile de papa ou alors Energy Hits, je sais pas quoi. Et donc quand on était petit avec mes sœurs on faisait des spectacles à mort, on faisait à fond, on dansait et tout, on faisait que ça, et c'est horrible, ça mettait des déguisements et tout, j'ai tout amuser la galerie, danser, et je dansais très premier degré, et quand je repense à ce que je faisais c'était horrible, mais j'ai eu la chance d'avoir un entourage qui m'a toujours encouragé. Je revois ma mère, le sourire figé quoi, elle sortait tout le temps le caméscope pour avoir des vidéos des mêmes spectacles en boucle quoi. Mon père il bougeait un peu la tête, voilà, et bon lui était moins démonstratif, mais ouais on dansait tout le temps avec mes sœurs sur, et ça c'est cette musique qui me revient par rapport à ce moment là c'était... Ouais, il y a un truc, quoi. C'était la musique totem du spectacle où on se la mettait et on dansait à fond. Et je revois le clip où le mec, justement, il est dans un bureau. Je sais pas si tu vois ce que c'est.
0: Si, oui, je la regarde.
1: Voilà, et il se laisse emparer par la musique. Et nous, c'était pareil, je faisais du jeu de jambes. C'était horrible. On aurait dit que je faisais une crise d'épilepsie, mais j'y allais quand même. Et voilà, c'est cette musique. Ça, par contre, c'est un peu l'inverse de la photo, là. C'est... vraiment des bons souvenirs, un truc qui réchauffe le cœur, quoi.
0: Et alors moi j'allais te demander comment tu l'as connu Avicii, mais c'est peut-être justement par ces histoires de compiles.
1: Ouais, c'est ça, ou même c'était la radio, quand j'étais petit on écoutait radio, puis en fait c'était mon père qui décidait de la musique dans la voiture, et il y en avait quelques-unes qui revenaient comme ça, pas mal.
0: Bah moi je trouve que oui, comme tu l'as dit quand même, comme la photographie, il y a un ingrédient principal, c'est la joie, mais alors là, une joie qui monte en intensité au fil des minutes. Il mène à des chemins intenses et biscornus, on a envie de bouger, évidemment, dans tous les sens, on a envie de se laisser porter, comme si on pouvait oublier de se regarder et oublier qu'on nous regardait. Et alors est-ce que cette joie intense, pure, totale, elle fait profondément partie de ta vie? Mais en fait, je crois, en posant ma question, je me rends compte que tu as commencé à y répondre.
1: Ouais, bah je pense, mais c'est un truc, c'est assez spécial parce que il y a pas de bouton on off, tu vois, c'est pas un, ou alors c'est pas je décide que cette joie à l'état pur elle sort comme ça, c'est vraiment il y a des moments ça me traverse, et tu vois typiquement quand je dansais pourtant je danse super mal hein, c'est très grave parce que je passe pour le frère de Denitsa là dans Danse avec les Stars, alors qu'en fait juste c'était, je vivais le truc quoi, j'étais à fond et tout, puis en plus pour peu que ça me sauce un peu, que ça dise ouais Alban il m'en faut pas plus, et ouais carrément il y a de ça, il y a des choses qui brûlent un peu en moi, mais et des fois ça sort, voilà, et des fois ça c'est sinon c'est un peu fermé, j'avoue. Et voilà, des fois ça me traverse comme ça.
0: Oui, mais en tout cas, ça fait quand même profondément partie de de ta vie.
1: Ouais, c'est un
0: ingrédient essentiel.
1: Je pense, je me rends compte au fil du temps. Il y a une sensation. Enfin, je me suis vraiment découvert l'année qui vient de s'écouler là. Et je me rends compte que je suis une boule d'émotions.
0: Oui,
1: voilà. Voilà, une petite boule d'émotion et qui comprend pas trop ce qui lui arrive.
0: Je crois qu'on va en parler après.
1: Ok, super.
0: Et alors, pour rester sur la chanson, moi, je parlais du regard des autres et j'aimerais aussi que tu nous parles de ça, de ton rapport au regard des autres et de la fête. Et je fais un peu exprès de mettre les deux ensemble et je sais pas si tu devines pourquoi.
1: Pas tant, ouais, c'est intéressant.
0: Déjà, ton rapport au regard des autres, global. Tu l'as un peu dit quand tu dis je cherchais l'amour des gens.
1: Terrifiant, un rapport aux autres qui est pas forcément le meilleur, je pense. Beaucoup chercher l'approbation. Je déteste rencontrer des personnes, typiquement, parce que Ça veut dire qu'ils vont penser un truc de moi, et puis comme ils ne me connaissent pas, ils vont peut-être mal prendre ce que je vais dire, ils vont peut-être se tromper sur mon compte et tout. Voilà, au niveau vestimentaire, tu l'as dit dans ton introduction aussi, il y en a qui flippent en changeant de coupe. Voilà, je sais bien pourquoi t'as dit ça.
0: Ah non.
1: Parce que bon bah voilà, moi je suis terrifié. Ouais, changer de coupe, changer moindre truc, tu vois. Aujourd'hui
0: je
1: suis venu.
0: Je ne savais pas, tu vois.
1: Et ben voilà, mais aujourd'hui je suis né avec une casquette, par exemple. Je vais te dire un truc très sincère, je l'ai acheté. Je suis terrifié quand je la mets parce que je mets pas de casquette d'habitude et j'ai trop peur. Et donc par exemple à la radio quand on va en cours, je l'ai pas encore mise parce que j'ai trop peur qu'on dise ouais, bon il met un truc nouveau et tout trop bizarre et tout. Donc je la teste un peu les week-ends, une petite période d'essai de la casquette ou voilà par intermittence je la teste, je vois ce que ça donne. Ok, on me regarde pas trop bizarre et tout. Bon, bah, je vais peut-être essayer de la mettre de manière plus courante. Donc ouais, non, regard des autres complexe. Quand les gens kiffent et rigolent ou quoi, là je suis pareil, traversé. Je peux être on fire, j'adore. Mmh. Sans parler de rire aussi, mais s'il y a des trucs forts avec les gens ou quoi, où on est à l'aise, ça va super. Et par contre, quand il y a de l'insécurité ou voilà, je me soucie de ça, ça peut être compliqué.
0: Et alors avec ce regard, ce rapport au regard des autres, tu vois pas pourquoi je parle de la fête en même temps? Parce que t'aimes faire la fête, c'est une musique de fête.
1: Ouais, ouais.
0: Et en général, quand on est en soirée, parfois on prend un peu des produits qui font que ouais, le regard des autres, il change un peu. Et qu'on se
1: carrément
0: désinhibe.
1: Ouais, c'est vrai, c'est vrai. Et justement, ça, c'est un autre truc aussi. Bah, c'est vrai, t'as raison. Bah, de toute façon, ouais. Enfin, bon, bah, du coup, tu dois développer ou je.
0: Ah,
1: ou
0: vas-y,
1: j'explique.
0: C'est toi.
1: Ok. Ouais, le rapport à la fête. Bah, du coup, moi, j'ai commencé à faire la fête. Alors, c'est pareil, moi, quand j'étais petit, je faisais pas de bêtises. Je bavardais beaucoup. J'avais trop peur qu'on m'engueule. J'avais trop peur, justement, que, tu sais, les profs, ils soient un peu déçus de moi, que mes parents aussi soient déçus de moi ou quoi. Donc, je faisais pas trop de bêtises. Et j'étais en mode, je boirais jamais, je fumerais jamais. Bon, il s'avère qu'après, j'ai eu 15 ans. Et donc là, ça a un peu rebattu les cartes. Et ouais, j'ai fait la fête. Et c'est vrai, c'est assez connu, les personnes un peu anxieuses, l'alcool par exemple, les trucs un peu psychotropes comme ça, c'est juste, ça te soulage à mort. Et donc c'est vrai que j'ai bien kiffé, ça soulage beaucoup. Maintenant, il y a aussi un double effet qui se coule. C'est que ouais, j'adore faire la fête. Mais alors par contre, le lendemain matin au réveil, où je suis en mode oh putain j'ai fait ça, oh là là mais c'est horrible, et je suis un pro de envoyer un message d'excuse, ou même sans parler d'un message d'excuse mais un message pour prendre la température, tu vois, en mode ça va, t'as passé une bonne soirée hier, ouais ça va, j'ai rien fait de voilà. Parce que alors pourtant j'ai pas forcément fait un truc que j'aurais fait en temps normal, parce que je parle pas forcément de montrer mon cul à la terre entière,
0: oui.
1: Mais tu vois, dans des blagues, ouais. Ou juste dans le fait de prendre de la place, dans la manière de prendre de la place, je me dis ah, putain j'ai fait chier tout le monde, et la peur de faire chier le monde, ça me prend aux tripes un peu, et ouais, et ça, ce sentiment grandissant le matin, il y a eu une phase au fil du temps où en soirée j'étais peut-être, je me lâchais de plus en plus. Et le matin, je me réveillais aussi de plus en plus en mode, putain, à quoi bon, franchement.
0: Et, ouais, et là, t'es dans un début d'équilibre entre garder le plaisir de la fête et peut-être avoir moins besoin de d'alcool ou autre pour te désinhiber. Ou pas encore.
1: Ouais, si. Bah en fait, c'est pareil parce que je bois pas de l'alcool en me disant, oh, ça va me désinhiber. C'est
0: oui.
1: Plus parce que je ressens sincèrement un truc de, putain, c'est cool, on kiffe. Surtout que c'est un... L'alcool en lui-même, je m'en fous, c'est le moment que je passe avec les gens qui est super, tu vois.
0: Oui, je suis d'accord.
1: Et je m'amuse. Mmh. Et du coup, c'est ça. Et en fait, je sais pas me limiter dans la vie. Je suis quelqu'un de l'excès, vraiment à mort. Et un être de passion. Et du coup, ça fait que si ça fait la fête, moi, je vais faire la fête, mon gars. Et du coup, ouais, maintenant, c'est pas un équilibre. Enfin, j'essaie de trouver l'équilibre parce que justement, à la fin, c'était plus du plaisir, quoi. Et même, j'ai eu des phases où ça se passait pas très bien les soirées. Je m'embrouillais. J'ai un ami avec qui, tu vois, ça s'est pas bien. Enfin, c'est pas les soirées qui ont fait ça, mais ça a participé, tu vois. Il y avait quand même des embrouilles, des trucs où tu sais, ça va pas si tu bois et que ça va pas. Ben,
0: oui.
1: Ça se passe pas bien, quoi. Et donc là, maintenant, j'essaie de trouver l'équilibre où je me sens... J'ai plus peur de ce qui va se passer si je bois. Je me sens pas mal en me réveillant le matin. Je m'amuse en buvant ou pas. Enfin, tu vois, c'est encore un équilibre que je cherche à trouver, mais que maintenant, j'accepte le fait qu'il faut le trouver. Tu vois, c'est
0: oui,
1: plus ça.
0: Oui.
1: Je me dis plus, putain, je suis trop bizarre ou fais chier, pourquoi... voilà.
0: Et puis t'es jeune encore, t'as encore le temps pour trouver l'équilibre. On a toute la vie hein, pour ça. Hein.
1: Ouais, moi j'ai... Mais c'est... Non, pareil, ça, putain, l'âge. Là, j'ai 23 ans, je vais avoir 24. 24, c'est proche de 25. 25, c'est le vieux vingtenaire, c'est-à-dire qu'après, c'est 30. Et je suis terrifié à l'idée de vieillir.
0: Waouh, ah ouais.
1: Ouais.
0: Bon, on va quand même passer à la deuxième partie de l'émission.
1: Allez.
0: Donc voilà, la première partie de l'étrange beauté, c'est fait. Et le concept veut que maintenant, nous partions d'une autre photo que j'ai cette fois-ci choisie et que tu ne connais pas, Alban. Donc je vais c'est te vrai. La montrer.
1: J'atteste que je ne la connais pas.
0: Voilà, je te la présente.
1: Ok.
0: J'ai rien pris de... Je te laisse évidemment un peu le temps de l'observer puisque tu ne la connais pas. Et puis, bah, comme tout à l'heure, tu vas pouvoir la décrire. Il y a peut-être des détails, des lumières, des plans qui te parlent.
1: Yes, carrément. Donc, on fait face au Théâtre National Bretagne. Alors, c'est le TNB, si je ne m'abuse. Donc, je ne suis pas de Rennes, mais je commence à connaître un peu. Donc, il y a le Théâtre National de Bretagne. Il y a l'UBU aussi. L'UBU, ce n'est pas une salle de spectacle ?
0: Si.
1: Ouais, c'est ça, ok. Donc, il y a ça à gauche. C'est en gros photo prise d'un piéton, ou une piétonne, en l'occurrence, je suppose. Voilà, il y a le Théâtre National de Bretagne à gauche, UBU à droite. Il y a une rue, une grande rue avec des voitures et tout. Je crois qu'on est plutôt en fin de journée, ou alors en début. On voit le ciel bleu un peu au fond, mais il y a pas du brouillard.
0: Si, il est un peu gris.
1: C'est un peu gris, ouais.
0: L'impression est pas terrible. Brumeux, mais ouais.
1: Voilà.
0: Breton, okay. Quoi. Temps breton. Breton,
1: voilà, temps breton, exactement. Et puis voilà, c'est une photo de vie, je dirais. Voilà, on voit les voitures, on voit les gens, c'est une tranche de vie. Et il y a aussi, putain, c'est fou, je viens de limite de le voir, il y a des branches au-dessus. Voilà, on voit qu'il y a l'arbre derrière qui déborde sur le haut de l'image. Avec des branches et ça c'est oula ça c'est fin d'hiver début de printemps, ça je dirais fin d'hiver, il y a encore des bourgeons, enfin non, il commence à y avoir des bourgeons, donc voilà, ça va bientôt fleurir, ça va être un bel arbre, mais en attendant c'est que des branches à nu.
0: Est-ce qu'il y a une sensation, une évocation quand t'as vu là, cette photo, est-ce que ça t'a fait penser à quelque chose, est-ce que ça t'a fait rien?
1: J'aime bien l'ambiance, je trouve qu'il y a un petit côté chaleureux, comme je disais, fin de journée, petit soleil bleu, et le fait que tu vois que la ville est en train de vivre, ça me parle pas mal, ouais, j'aime bien.
0: Alors moi je te l'ai choisie pour deux raisons, un peu parce qu'elle représente l'endroit et la raison pour laquelle on s'est rencontrés, même si sur la photo on ne voit pas le bâtiment de la radio ici, mais il est juste après le TNB,
1: c'est vrai, voilà. C'est très vrai.
0: Parce que quand même, nous, c'est un peu une rencontre totalement improbable. Hein. Normalement, on n'aurait pas dû se rencontrer. Et j'ai choisi cette photo aussi pour ce qu'elle peut symboliser de ton ultra présent, ton intense présent, vu que c'est la découverte de Rennes, de la Bretagne et de ta formation dans le monde de la radio à Guichen. Et alors moi, je voulais savoir pourquoi tu avais choisi cette voie, la radio, le monde de la radio.
1: C'est une bonne question. Alors à la base... La radio, je m'en foutais un peu quand j'étais plus jeune. Elle passait dans la voiture et tout, voilà, j'ai jamais trop écouté. J'écoutais en quatrième, troisième, sur mon radio réveil. Et j'écoutais en scred, mes parents ils voulaient que je dorme. Et là, je mettais Radio Scoop, l'équipe de nuit. J'étais vraiment sur le bord de la captation, c'est-à-dire que des fois, ça captait plus. En plus, j'étais coupé en pleine émission. Et ça rigolait bien, il y avait de la musique, ça faisait des jeux et tout, c'était cool. C'est là même mon premier passage à la radio. Il y a un extrait de moi qui existe où je dis pourquoi... Ce que je regarde en premier chez une fille, c'est ses cheveux. Voilà,
0: et
1: en troisième.
0: Pourquoi ? Parce que t'avais...
1: J'avais appelé, ouais.
0: Ah, ok.
1: J'avais participé, ouais. Mes parents, ils m'écoutaient dans le salon et tout. Ouais. Voilà, et après, la radio, ça s'est tassé. Et je sais pas pourquoi, mais il y a un moment où, justement, je fais de l'animation. J'ai même fait, du coup, des études en animation socioculturelle après la fac que j'ai vite envoyé balader. Animation, les colos, être animateur, je kiffe. Je kiffe l'interaction, j'aime discuter, j'aime animer, j'aime évoquer potentiellement des sujets divers et variés. Et puis voilà, il y a l'exemple des radios beaucoup où on voit les gens rire et tout. Enfin, et je me suis dit, ce serait cool de tester. Et donc après ma formation, pourquoi j'ai fait de la radio, c'est vrai, c'est parce que là je suis à Liège à ce moment-là, en troisième année de BUT carrière sociale, normalement à Grenoble, mais je fais un an en Erasmus. Et autant je passe une année de dingue à Liège, c'est un truc de ouf, j'adore ça. Mais aussi je passe, pareil, chute libre. Chute libre moralement, c'est eczéma, c'est insomnie, c'est embrouille avec mon meilleur pote.
0: Après Liège ?
1: Pendant Liège.
0: Ah, pendant Liège.
1: La fin de Liège, ouais, ça... Ah, ouais, okay. Toc, aussi je développe des tocs et tout, c'est chaud, c'est terrible. Et j'avais prévu, moi, de faire saisonnier, voilà, de kiffer et tout. Voilà, c'est saisonnier, globalement, tu fais la fête. En plus, avec d'autres potes, on avait prévu de faire ça, donc tu bouges, tu fais la fête et tout. Et je vois à quel point ça va pas du tout dans ma vie, à quel point je suis vraiment... je sais plus, à deux, alors c'est pas sans tu dessous, mais bref, globalement ça va pas, et je me dis ok, en fait, là, je vais prendre une décision, je vais avoir besoin de stabilité, je vais rentrer à Grenoble, là où j'ai un pied à terre, je vais commencer une thérapie pour aller mieux, et il faut que je trouve une occupation à côté quand même. Et je regarde les services civiques, et au pif, comme ça, je mets radio, parce que je m'étais quand même dit que c'est un truc qui pouvait m'intéresser, et je vois que ça existe. Je me dis, putain, mais c'est improbable quand même, des services civiques dans la radio, parce que la plupart des services civiques, c'est genre animation, sociale et tout. Et donc, j'y vais, et je passe une année de malade à la radio. C'est hyper stimulant, en plus, la liberté de la radio associative. Surtout à Radio Grésivaudan, c'était trop cool. J'ai pu tester plein de choses. On m'a laissé prendre la place que je voulais. Et globalement, il me disait, tu veux faire quoi? Et j'étais en mode, mais moi, je suis un liquide. C'est-à-dire que je prends la place qu'on me laisse. Et donc, j'ai fait plein de trucs. À la base, c'était animé une émission musicale. Puis en plus, après, ça a été... je me suis mis à animer un jour par semaine la quotidienne d'info locale et culturelle. On a monté un projet aussi. J'ai participé à monter un projet de tournée dans les festivals, des campagnes rurales, tu vois, de musique, de danse, de trucs. Et on s'est délocalisé là-bas. Et pareil, j'ai fait pas mal d'autres trucs. J'ai participé à des ateliers et tout. Et après, ouais... qu'est-ce qui s'est passé? J'avais pas forcément prévu de continuer la radio. J'ai kiffé, mais je savais pas. Se professionnaliser dans un truc, tu vois, j'ai l'impression que des fois, c'est un peu enlever la fougue, tu vois, enlever l'innocence de la passion, tu vois.
0: Je vois ce que tu veux dire.
1: Voilà. Ouais. Se plier à des règles, des fois, c'est un peu galère. Et donc, j'avais pas forcément prévu de le faire. Et c'est juste que je suis parti chez mon parrain pendant 6 mois, là, 5 mois. Il m'a proposé de le suivre pour monter un... Parce que du coup, en fait, au final, excuse-moi, le service civique s'est arrêté et j'étais en mode, ok, bah là, c'est bon, je vais pouvoir bouger, j'ai envie de dire oui à tout, donc je prévois rien, je vais juste kiffer avec mes potes. Et sauf qu'en fait, mes potes, moi, ça fait un an qu'ils sont déjà en train de faire d'autres trucs. Et donc moi, quand je les appelle en disant, bah, hey, gars, on va kiffer ou quoi? Ils disent, mais on n'est plus là, mec.
0: Ouais,
1: et donc, mon parrain, en parallèle, il me propose de le rejoindre sur un projet. Il habite à Clisson, à côté de Nantes, et un projet d'escape game. Et je dis, putain, bah let's go. Et donc, on monte ensemble un escape game. Je vis chez lui à Clisson de septembre à décembre. Et c'est super. Je suis très content de ce qu'on a produit. C'est un escape game qui roule, un escape game itinérant et autonome dans la ville de Clisson pour découvrir un peu le bled. On a fait un truc super. Mais par contre, c'est vrai que ce qui pêchait, du coup, c'est que j'avais pas de vie sociale, tu vois. Et ça, j'avais même pas de chambre. J'étais derrière un paravent.
0: Ah ouais.
1: Donc, ouais. C'est marrant, mais.
0: Pas trop longtemps.
1: Pas la vie. Et ça m'a pas mal angoissé aussi. Et je me suis dit, il faut que je trouve quelque chose à faire. Et j'ai repensé à ce truc de radio. Je savais qu'il y avait formation de la school et tout. Je me suis dit, vas-y, je tente. Et donc, je suis là. Et je suis là pour apprendre. Mais j'ai pas de projet derrière. C'est juste. Voilà. Encore une fois, ça me traverse. Et puis, on voit ce qui en sort.
0: Et alors, comment t'as su Comment tu as connu la school?
1: Ah, c'est Sylvain qui te demande ça, tu veux que je fasse la propagande de la school?
0: Non, c'est parce que j'y pense, le fait d'être à Grenoble ou dans le coin, peut-être parce que t'étais à Nantes ou...
1: Non, pas du tout, c'est parce que, alors quand j'étais encore à la radio, Radio Grésivaudan, mon père, qui fait que je kiffe, m'a dit, tiens, regarde, il y a les radios ici, ils proposent un truc en alternance en 2 ans, tu pourrais tenter. Je me dis, pourquoi pas? Donc, et en plus, je suis très encouragé par la co-directrice de Radio Grésivaudan, qui est en mode vraiment la radio, il y a un truc avec toi, tu vois, n'hésite pas à te lâcher. Et donc, je postule à ici, lettre de motivation, ils me disent ok, envoyez une vidéo de vous 2 minutes, je fais une vidéo de moi de 2 minutes pour me présenter. Ils me disent ok, super, on va se faire un entretien maintenant. Entretien, ça parle d'un peu de moi et tout, ça va. Puis à un moment, ils me disent bon. On va faire, dans le cadre de l'entretien, on va faire des questions de culture générale, il y en a 10. Si vous avez 5 sur 10, c'est pas grave, mais c'est bien d'avoir mieux. Enfin, c'est bien d'avoir plus, tu vois.
0: Ouais.
1: Ok. Bon, j'ai eu 3. Ça a été... À la fin, on rigolait carrément pendant le test, parce que c'était, citez-moi 2 fromages à OP d'Auvergne. Si je vous dis George, John, Paul, qui est le quatrième? Alors putain, maintenant
0: Ringo
1: que je le sais. Bah oui, maintenant ça, je sais. Il y a eu d'autres questions aussi à la con, là, et je me suis boité... Je me suis boité, c'était bien viandé. Et donc après, j'étais en mode, bon bah c'est mort, tant pis, je sais pas ce que je vais faire. Et plus tard, le gars avec qui j'ai fait l'entretien m'a dit, bah si vous voulez, il y a ce même cursus à la school radio, donc postulez. Et c'est là que je l'ai fait, je postulais pour le truc en 2 ans. Puis après on m'a dit, non mais en fait ça pourra pas se faire en 2 ans, mais il y a le truc en 6 mois. J'étais en mode, putain mais oh, ils vont continuer à me rediriger combien de temps? Et j'ai postulé à la school. Le lendemain de la clôture, ouais, putain, j'ai failli faire quelque chose de grave. Le lendemain de la clôture des inscriptions. Mais comme c'était un dimanche, ils n'ont pas fermé le formulaire, donc j'ai eu de la chance et je suis passé le lundi. Et le lundi, j'ai été convoqué à Rennes pour le mercredi.
0: Ah, mais je ne savais pas ça.
1: Ouais, ras du cul, comme on dit chez
0: ouais,
1: moi.
0: Ouais, ouais, ok, voilà. D'accord, ok. Alors, juste un petit mot quand même, parce que sur la photo, on revient un petit peu à Rennes. En fait, on ne le voit pas, mais on sait, enfin, moi, je sais que la gare, elle n'est pas loin. Et alors, pour moi, une gare, c'est vraiment la symbolique du voyage, de l'horizon inconnu. Et tu l'as dit tout à l'heure, tu as parlé un peu, tu aimes ça, voyager. Est-ce que tu peux nous en dire deux, trois mots ou deux, trois phrases ?
1: En fait, je suis quelqu'un qui... Je sais pas, en fait, je suis quelqu'un, j'aime pas cette formulation. J'ai envie de tout vivre. Tu vois, dès que je... Alors c'est marrant parce que des fois je dis non à plein de trucs parce que j'ai la flemme ou ça me stresse. Mais par contre, à la base, j'ai envie de tout vivre, j'ai envie de tout explorer. La perspective de pas vivre certaines choses, ça j'aime pas ça. Et donc, je me suis toujours dit je veux voyager, sans jamais trop voyager en plus. Et je suis allé avec mes parents, on est resté, tu vois, on a fait l'Italie deux fois. Et après, c'était dans les villes de France.
0: Mais après, c'est du voyage aussi.
1: Ouais, non, mais c'est du voyage carrément, mais j'avais pas trop connu ça. Et c'est après, petit à petit... avec des colos, je suis allé en Angleterre, puis après, je sais même plus dans quel ordre ça s'est fait. Il y a eu les voyages scolaires, et puis en fait, je suis allé aux États-Unis aussi avec le lycée, et en fait, découvrir de nouvelles cultures, découvrir de nouveaux trucs, j'adore ça. Donc, avec des colos, en tant qu'animateur, tu commences quand tu trouves des bons contacts et des bonnes opportunités, c'est sympa. J'ai pu aller en Écosse, j'ai pu aller en Angleterre encore, j'ai pu faire l'Espagne, la Sicile. Et là, l'année dernière, je fais la Norvège aussi. Et là, cet été, normalement, si je veux pas me porter à lui, c'est l'Islande. Et j'adore ça.
0: Oh là là.
1: Ouais, carrément. Ouais. Et vraiment, la consécration du voyage, entre guillemets, que j'ai fait pour l'instant, c'est un voyage de 2 mois en interrail, en train, avec deux amis, où on a voyagé, on a fait toute l'Europe de l'Est, presque. Et putain, la liberté. Ça, c'était un truc de ouf. C'est la première fois que je voyageais tout seul, en fait, vraiment. C'était ça. En fait, je parle des voyages, des expériences, on s'en fout un peu, en fait. Mais par contre, ouais, l'interrail, c'est la première fois que je voyageais tout seul et que j'avais pas d'enfant à ma charge parce que j'étais pas en colo. Je parle comme un daron, mais non, là, j'étais pas en colo. Donc, c'est la première fois que je voyageais juste librement. C'est la première fois que je prenais des vacances. J'ai jamais pris de vacances parce que dès qu'il y en avait des vacances, soit je prenais rien chez moi, soit j'étais en colo. Oui. Et là, je voyageais avec deux amis. Et on faisait ce qu'on voulait. T'as un truc de ouf. Et j'ai découvrir des paysages, de la nourriture, de dire j'ai envie de voyager ou j'ai pas envie de voyager, j'ai envie de visiter ou pas.
0: Des odeurs, aussi.
1: Mais tout, c'est ça. J'ai vu des trucs qui sont dingues. Et pareil aussi, c'est un truc qui a joué aussi parce qu'il n'y avait pas l'enfant, mais il n'y avait pas les parents non plus. Parce que quand je voyageais, sinon c'était avec mes parents ou avec les profs. Donc là, voilà, premier voyage. Et c'est ça qui m'a vraiment donné le goût, le vrai goût du voyage. Et pas juste de... Oh, j'aime bien voyager parce que c'est bien, on découvre des paysages. Là, ça m'a vraiment... j'ai compris ce que c'était de voyager avec cet interrail et j'attends qu'une chose, c'est de repartir, en fait.
0: Ça te prend au trip, quoi. C'est vraiment
1: C'est ça, Et même, c'était en train, c'était sympa. Mais pareil, je suis un enfant à un certain point. Je déteste le sentiment de contrainte, tu vois. Je n'aime pas ça. Et donc, le train, c'est bien. Mais à un moment, par exemple, sur l'île de Rhodes, en Grèce, on a loué une voiture. Et la liberté que t'as avec une voiture où tu peux aller où tu veux, en une journée on a fait le tour de l'île et tout, ça m'a, j'avais le sourire aux lèvres, j'arrivais pas à m'arrêter, c'était trop bien, la liberté quoi. C'est ça voyager aussi, et c'est, ouais, j'ai trop envie.
0: Tu vas trop vite pour l'émission.
1: Pardon.
0: Mais je te redirai après, okay. Tu comprendras tout à l'heure.
1: Excuse-moi.
0: non, je rigole, hein, c'est une blague.
1: Ouais, non, je me doute, mais c'est
0: tu
1: vrai.
0: Tu vas comprendre pourquoi. Ouais.
1: Mais tu me lances aussi, c'est ta faute.
0: Bah oui, c'est ça. Bon, on va rester sur le même principe que la première partie de l'émission et on va se laisser porter par une nouvelle mélodie choisie par moi cette fois-ci. Je vous laisse découvrir, chers auditeuristes, comme je te laisse découvrir toi, Alban, qui j'ai choisi car le mystère reste entier pour le moment.
2: J'ai deux amis qui s'appellent Albin de la Simone et Jeanne Chéral. Je comprends, moi aussi je les aime bien. Et en fait, on n'est pas toujours d'accord sur tout. Mais en fait, on est d'accord sur une chose, sur une chanson qu'on aime beaucoup tous les trois, qui est une chanson d'Anne Sylvestre, qui s'appelle « Les gens qui doutent ». Voilà.

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0: Une chanson interprétée ici par Vincent Delerme, Jeanne Chéral et Albin de la Simone, « Les gens qui doutent », écrite par Anne Sylvestre et sortie en 1977, l'année de ma naissance. Je ne sais pas si tu connais cette chanson, mais je te l'ai choisie pour ses paroles, pour ce qu'elle suggère, pour ce que je crois deviner de ta sensibilité. Est-ce que cette écoute t'évoque quelque chose en particulier? Est-ce que tu la connais déjà, cette chanson?
1: Je ne connais pas du tout. J'ai beaucoup aimé. Il y a vraiment eu des moments qui m'ont parlé. Ouais, j'adore.
0: Alors moi, ça me fait drôle. Là, c'est que en réécoutant, parce que là, du coup, je l'écoute d'une autre façon. En face de moi. Et j'ai l'impression que ça résume la première partie de tout ce que tu nous as raconté.
1: Mais je te jure, en fait, je trouve ça fou même de la découvrir que maintenant, en fait, cette musique, parce que c'est pareil. Oh, dis donc.
0: Ah non, mais là, c'est... Voilà. Et alors, il y a aussi une autre raison. Alors, je ne sais pas si tu veux nous dire... juste c'est ça. Cette histoire de résonance qui t'a un peu frappé aussi.
1: Ouais, carrément.
0: Et alors, moi, j'ai une autre raison, c'est Anne Sylvestre. Elle est, à mes yeux, un symbole hyper fort du féminisme des années 70, mais aussi après. Et je me disais que c'est un sujet dont on n'avait jamais parlé dans le bus du matin, le ou les féminismes. Et alors, j'ai envie de te poser la question un peu provocatrice. Alban, quel féministe es-tu?
1: Mais c'est, tu vois, ça va être difficile à répondre parce qu'en fait, je suis un féministe qui ne comprend pas le féminisme, dans le sens où je comprends pas qu'il y ait besoin, tu vois. C'est comme la politique et plein d'autres choses. En fait, il y a des choses, je ne comprends pas qu'il y ait des questions qui se posent, tu vois.
0: Ah oui, je vois bien.
1: Et donc, c'est pour ça que c'est même pas une question d'engagement ou désengagement, c'est juste... j'ai jamais été pris par le fait qu'il y ait besoin... Je sais pas comment expliquer, tu vois, je suis humain et on l'est tous et ça fait vraiment réponse un peu tu sais, les deux doigts en l'air comme ça. Non, si on s'aime tous et tout, mais c'est vrai, tu vois. Et justement, même c'est en grandissant et avec les prises de parole et tout qu'on se rend compte qu'il y a un vrai déséquilibre et des vraies inégalités. Et ça, à chaque fois, ça me choque un peu plus parce que je me dis mais pourquoi, putain, je comprends pas, et voilà. Donc moi, je suis le féministe. Je sais pas, est-ce qu'il y a un adjectif pour décrire ça, pour comme type de féministe?
0: Non, mais tu l'as, t'as expliqué. T'es un humaniste.
1: Bah voilà, peut-être.
0: Peut-être que
1: voilà,
0: c'est ça.
1: J'ai envie de dire ça, ouais. Ça sonne bien.
0: Et alors, dans cette chanson, il est aussi question de fêlure, de mélancolie, et aussi de tendresse, de gentillesse. Et bah moi, je retrouve tout ça en toi. Alors, je sais pas, est-ce que tu partages? Est-ce que tu te reconnais aussi dans tous ces qualificatifs ou?
1: Mais maintenant, ouais. Tu vois, c'est fou en fait, cette émission, tu vois, si on l'avait fait un an auparavant, ça aurait pas eu la même gueule que si ça avait été encore fait un an encore avant. C'est assez dingue ce qui s'est passé, tu vois, ça arrive que maintenant, mais moi j'ai perdu du coup ma mère le 22 janvier 2021, et à partir de là, ça a été un peu la dégringolade. Et j'ai eu un peu cette image de, tu vois, il y a un grand puits et je descends des marches et tant que je vois les rayons du soleil, ça va. Donc je continue de descendre, je me dis que tout va bien, puis je continue à voir un peu les rayons et tout. Et en fait, à un moment, je les vois plus, les rayons du soleil, il fait tout noir. Mais sauf que je suis déjà très très bas, c'est pas un truc où je suis tombé d'un coup. Et là...
0: Ah oui, ça doit être perturbant.
1: Enfin, ouais.
0: Ouais.
1: Tu vois, c'est
0: ouais,
1: là en fait, je vois que c'est un travail de longue haleine de cette chute entre guillemets. Et du coup, là maintenant, ça fait, comme je t'ai dit, tu vois, il y a eu la thérapie et tout, et je me rends compte maintenant de la sensibilité. Je me rends compte d'à quel point je suis anxieux dans la vie. Je me rends compte à quel point j'ai souffert de certaines choses et j'ai peur d'autres trucs et tout, parce que pour moi c'était normal, tu sais, tu manges toujours le même plat toute ta vie, tu te dis que c'est pareil pour tout le monde. Et donc non, maintenant je me rends compte, et donc ouais, là c'est pour ça que cette chanson elle me parle. Mais tu me l'aurais fait écouter il y a quelques années, parce que je pensais que je m'en foutais de tout. Je pensais que j'étais pas, ouais, comme je te dis, je me rends compte pareil de la passion que je peux avoir, les trucs qui me traversent et tout. D'un point de vue introspectif, j'ai énormément eu d'évolution ces derniers temps. Donc Ouais. Pour ta réponse, oui. Je sais même plus si c'était une réponse où on pouvait répondre par oui ou par non. Mais
0: si t'es d'accord.
1: Mais
0: enfin,
1: ouais,
0: tu
1: du coup,
0: partages
1: ouais, et bah ouais, et bah
0: ce
1: voilà.
0: Gros mélange de un petit côté mélancolique en même temps hyper joyeux et de tendresse et
1: ouais.
0: Tu, voilà.
1: Ouais,
0: et
1: des, ouais, c'est
0: on
1: ça.
0: On sent les fêlures. Enfin, on en a c'est parlé ça. Un petit peu dans le bus.
1: Ouais, c'est
0: et,
1: ça.
0: Et que tout peut cohabiter dans la même personne. Et
1: ouais, il y a encore des arrangements à faire entre voisins là pour la cohabitation.
0: Ouais, mais ça c'est toute la vie aussi. Hein.
1: Ouais, bah,
0: mon grand âge me permet, je ouais. me permets de te le dire,
1: okay.
0: C'est toute la vie quand on est très sensible, oui. Mmh. Et puis même pour tout le monde, je crois.
1: Bah ouais. Écoute, dans ces cas-là, j'ai hâte d'arranger la cohabitation.
0: Bah elle est déjà bien démarrée, je crois, non ?
1: Ah, il y a quand même du travail encore.
0: Ouais.
1: Hein. Ouais.
0: Ah bah moi je me dis qu'à 23 ans, avoir cette maturité-là, c'est déjà bien.
1: Et après, est-ce que c'est de la maturité ? Je sais pas. Il y a aussi beaucoup de peur. Hein. C'est surtout ça, il y a beaucoup de... Il y a mélancolie, oui, mais il y a beaucoup de mélancolie aussi, ouais. Mais beaucoup de peur, putain, ça je m'en rends compte aussi. Et ils en parlent aussi dans dans la chanson.
0: Oui.
1: C'est ça aussi, j'ai pas fait, ah ouais,
0: oui.
1: Les gens qui doutent,
0: oui.
1: Les gens qui ont peur.
0: Ou qui se remettent en question.
1: Qui ouais.
0: ont cette capacité-là aussi.
1: C'est arrivé aussi plus récemment, ça.
0: Ouais,
1: ouais, ouais. Ouais. Mm. C'est assez marrant, ouais. Avant, il y a vraiment... Il y a eu un gros changement entre il y a quelques années, comme je te dis maintenant. Et avant, il y avait plein de problématiques qu'il y a maintenant. Mais juste, ces problématiques-là, je ne sais pas, elles se sont accentuées ou quoi. Ou juste, en fait, maintenant, je m'en rends compte, alors qu'avant, c'était un déni. Ouais.
0: Oui, bah c'est ça. Tu as peut-être ouvert les vannes aussi. Juste
1: peut-être.
0: Accepter de regarder un peu plus à 180 degrés.
1: Ouais, peut-être.
0: Peut-être.
1: Ouais, peut-être.
0: Alors pour moi, dans cette chanson, j'y vois aussi la question de la liberté. Et c'est drôle parce que tu l'as dit tout à l'heure. Je voulais te demander ce que c'était être libre pour toi. Quelle serait ta définition ? Donc forcément, tu vas nous parler du voyage, puisque tu l'as dit tout à l'heure.
1: Ouais.
0: Et est-ce que tu rajoutes ou est-ce que c'est vraiment la liberté, c'est voyager ?
1: Non, parce que c'est pas que voyager, la liberté, c'est... Mais c'est une bonne question. C'est une bonne question. Ma liberté, ma liberté, c'est con hein, putain à dire, mais c'est me sentir libre, tu vois, c'est le truc, si j'arrive à me défaire de certaines chaînes, tu vois, ce serait ça ma liberté, accepter. Je pense que la liberté, c'est déjà s'accepter avant qu'on passe au truc de ouais la société, c'est les lois, je sais pas quoi, s'accepter vraiment et être en mode pas se sentir mal, de ressentir quelque chose, accepter ce qui vient. Et faire notre popote avec ça, tu vois. Ça, déjà, je pense que c'est une forme de liberté que j'ai pas encore. Voilà. Je pense sincèrement que c'est encore galère. Mais ouais, et du coup, il y a d'autres formes aussi. Comme tu dis, le voyage, carrément, c'est un truc. C'est ça, je pense que c'est oser, quoi. Tu vois, c'est vivre le truc. J'ai un
0: la
1: peu
0: voiture
1: ce truc-là.
0: Aussi, t'as dit.
1: Ouais, la voiture. Putain,
0: ouais,
1: la voiture aussi.
0: Ouais.
1: Mais c'est pareil, la voiture, c'est libre. Mais par exemple, si tu bois de l'alcool.
0: Oui.
1: Et bah ça, et c'est pour ça que je déteste prendre la voiture. Je déteste avoir la voiture avec moi. Pourtant, j'adore conduire, c'est ça qu'il faut. J'adore conduire, mais j'aime pas avoir la voiture à proximité parce que ça veut dire que je suis responsable. Qui dit responsabilité dit contrainte. Qui dit contrainte dit manque de liberté. Donc la voiture, c'est à la fois vecteur de liberté et à la fois trop de contraintes.
0: Wow.
1: Donc je suis.
0: Ça va vite dans ton cerveau.
1: Ouais, voilà, c'est ça. Du coup, je prends le métro.
0: Ouais, d'accord. Et ben on finit là-dessus. Tu prends le métro même si t'aimes la voiture.
1: Ouais, vas-y.
0: Et avant de finir. Quand même, il y a le moment de ta carte blanche.
1: C'est vrai, petite carte blanche. Du coup, hop, c'est dans la sacoche, j'ai un petit papier. Merde, hop, je fais tout tomber.
0: Tous les gros mots.
1: Ouais, oh là alors là c'est là vrai là. Aussi, un truc pour me décrire, je suis très vulgaire. Et ça vient de mon père. Il dira que c'est pas de sa faute, mais en vrai, lui, c'est un ouais, campagnard, pompier et tout, hyper vulgaire. Typiquement, pour donner un exemple aux gens, une fois, je lui ai demandé de m'amener quelque part, quand j'étais plus jeune, tu vois, j'avais genre 14 piges. Il m'a dit, peau de mes couilles, t'y vas à pied. Et voilà, alors plusieurs trucs à prendre en compte. Déjà, à ce moment-là, j'ai 14 ans, on vit dans une campagne de 500 habitants, je peux pas me déplacer, tout simplement. Et en plus, peau de mes couilles, c'est une expression qui n'existe pas dans le dictionnaire. Donc c'est juste, c'est gratos, c'est juste gratuitement vulgaire. Et moi, j'ai pris de ça, voilà. Donc, ok. Hop là, donc la carte blanche. Donc on a parlé de mon père, mais mon père, que j'embrasse d'ailleurs, mon père, avec qui on a une relation très forte, qui s'est vachement développée avec le temps. Et bien là, c'est ma mère plutôt. Il se trouve que ma mère, avant de partir, elle a été malade quand même un peu moins d'un an, et elle a écrit un recueil de poèmes, parce qu'à la base, elle a toujours aimé la poésie, mais quand elle était plus jeune, puis après, elle a carrément arrêté toute sa vie. Et après, la maladie est arrivée, le confinement et tout, et donc je la revois tout le temps être sur le canapé Et en fait, je me levais le matin, moi je me levais genre vers 10-11 heures et était là, assis sur le canapé, et je lui demandais comment ça allait. Et il y avait deux réactions possibles. C'était soit ouais, bon, ça va. Ou alors c'était ah ouais, j'ai eu plein d'idées cette nuit, je me suis levé trois fois, j'ai écrit trois poèmes, oh, putain, c'est super et tout. Donc voilà, ça a vraiment été un truc hyper important. Et ce recueil de poèmes, c'est. Je sais pas, si je le choisis maintenant, c'est pareil. En vrai, ça, si je l'avais. S'il y a 6 mois, je l'aurais pas choisi, le recueil de poèmes. Il se trouve que c'est juste, j'ai compris récemment à quel point j'étais anxieux et à quel point ma mère l'était aussi, et que c'est un truc qu'on partage. Et ça, c'est un truc de ouf. Et donc, j'ai pris un poème de son recueil.
0: Donc, l'autrice, c'est ta maman.
1: L'autrice, c'est ma maman, c'est ça. Et d'ailleurs, et le recueil.
0: Qui s'appelait
1: Sandra.
0: Sandra.
1: Et ce recueil est illustré par son frère jumeau. C'est lui qui fait les dessins à chaque fois, il dessine super bien. Et donc, putain, j'ai pas noté le titre, je crois que c'est Promettez-moi. Et donc voilà, le poème c'est ça. Promettez-moi, si je ferme les yeux, de ne pas douter de mon courage. Je n'ai jamais rien fait de glorieux, j'ai survécu à tout âge, au milieu de vous, écorché. Le courage, c'est ne jamais renoncer. Voilà.
0: Wow.
1: Et ouais, et surtout quand on connaît la fin de l'histoire, oui. Ouais, c'est assez puissant, c'est un truc qui a marqué. Je pense que c'est la troisième fois que je lis ce recueil, il est important, mais c'est pas un truc avec lequel je me promène tout le temps. Et voilà, du coup.
0: Et pourquoi celui-là en particulier ?
1: Parce qu'il y en a plein d'autres des très beaux poèmes dans ce recueil, mais celui-là, je le comprends, tu vois, maintenant. Je le comprends. Et je le vis aussi. C'est un truc où, ouais, y a... la liberté, c'est bien, tu vois, mais il y a aussi beaucoup de combats, tu vois. Et c'est. Il y a pas mal de ça. Et en fait, c'est un truc. C'est... En fait, je crois que c'est aussi ce poème. C'est un truc que j'aurais aimé en parler avec ma mère, tu vois. Il y a une frustration de. Je comprends à quel point on était proches maintenant. Et ça, tu vois, c'est un truc que j'aurais pu en parler en mode. Putain, mais. Oh, je comprends. Viens, on en parle et viens, on se développe ce truc qu'on partage et qu'on savait pas, ou je savais pas qu'on partageait auparavant, quoi. Du coup, voilà, c'est plein d'amour.
0: On finit là-dessus, plein d'amour.
1: Eh ben, on finit là-dessus. Très bien.
0: Un grand merci, Alban, pour ces pas de côté bien sympathiques et agréables, même avec l'émotion et même surtout avec l'émotion, j'ai envie de dire. Tu as fait vivre en flou fou un nouvel étrange beauté du quotidien, un nouvel étrange du quotidien, une nouvelle émission,
1: ouais,
0: l'étrange beauté
1: exactement.
0: Du quotidien.
1: On est libre de toute façon.
0: Et ça aussi, comme ta vie qui chemine par Mons et par Vaux, c'est une chose assez extraordinaire. Je remercie aussi Thibaut pour la création du générique et Isa pour avoir prêté sa voix. Merci à Benoît pour la technique, la deuxième fois avec nous, si je ne me trompe pas.
1: Merci beaucoup.
0: Je te dis au revoir, Alban.
1: Mais avant de dire au revoir, merci à toi, Eva. Quel plaisir. C'était voilà, beaucoup de. J'appréhendais, pas je redoutais ou quoi, mais c'est un exercice intéressant. Je suis très content de l'avoir fait avec toi et je te remercie pour cette humanité et ce sourire communicatif que tu as avec toi au quotidien. Et je dis très sincèrement.
0: Ouais. Je te crois.
1: Super.
0: Et au revoir aussi à vous, les auditeurs, les auditrices. À très bientôt pour une nouvelle histoire de vie belle et extraordinaire qui se raconte.

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à tous, bienvenue dans Ambiance Culture, votre émission du village mondial qui vous fait voyager sur toutes les ondes de Rennes de 19h à 20h sur Syllab. Donc vous avez entendu deux chansons, celle de la Team Peya Remontada et la Guinée, car ce sont les deux nations vainqueurs de la Coupe d'Afrique des Nations qui s'est joué au stade Salingro à Rennes. Donc la Côte d'Ivoire qui a été éliminée de la Coupe du Monde, mais qui a gagné la catégorie Espoir, et la Guinée qui est sur le toit de Rennes sur la catégorie Senior. Donc la Coupe des Nations qui s'est achevée hier soir, qui s'était étalée donc chaque week-end du 6 juin au 4 juillet pour la 7e édition. Donc on voulait remercier et féliciter les organisateurs, dont Herman Chamba et Lise Diapo, qui ont donné tout, ainsi que tous les bénévoles qui se sont mobilisés pour en faire une fête incroyable. Donc vous êtes sur Radio Syllab, la radio sauvage de Rennes. Aujourd'hui, on va, comme d'habitude, on reste sur le thème de la Coupe du Monde, et aujourd'hui le thème sera la culture du foot et la contre-culture. Mais avant de se pencher sur le sujet, on va écouter une chanson du Cap-Vert qui fête aujourd'hui sa fête d'un

Serbes vont 16 mondial. Donc on se souviendra des deux buts, surtout celui de Sidney Lopez Cabral et également de Vesinha, qui, je vous rappelle, vous pouvez lire un article sur lui sur le site du 12e homme qui est disponible sur internet. Un autre pays africain s'est illustré, c'était le Maroc qui a battu le Canada 3-0 hier. Et pour l'occasion, on va aussi faire un petit clin d'œil en écoutant Champion, une chanson qui était sortie à l'occasion de la Coupe du Monde 2022 de Khaled et Rodge.

0: se qualifie pour sa deuxième, du coup, deuxième quart de finale en deux éditions successives, consécutives plutôt. J'arrive plus à parler français. Donc, comme je disais, aujourd'hui, on va s'attarder sur le foot, mais pas le foot réduit au score et aux gros contrats. On va parler de culture foot, de contre-culture, de mémoire populaire, de musique, de terrain, de supporters et d'initiatives qui font vivre un autre football. Et donc, à cette occasion, j'ai l'honneur d'inviter au studio, donc dans l'émission Ambiance Culture, Yann Del L, c'est ça? C'est bien, j'ai bien prononcé?
1: Oui, très bien.
0: Super. Donc, créateur du blog ou site internet Dialectic Football, tu préfères qu'on dise blog ou...
1: Non, pour moi, ouais, c'est un média. Ouais, c'est un
0: média.
1: C'est un site.
0: Donc, un site, donc, et qui a écrit l'ouvrage donc, Atlas du football populaire, il y a combien de temps déjà?
1: Donc, il est sorti en mai 2024.
0: D'accord, très bien. Donc, avant de passer à l'interview, donc, je voulais quand même faire un petit laïus sur le côté culturel du football. Donc, la Coupe du Monde, avec l'étude de cas, donc, avec la Coupe du Monde, c'est ce qui nous rapproche aujourd'hui. Donc, la Coupe du Monde, donc, c'est bien plus qu'une compétition, on le voit bien, parce que ça rassemble plein de personnes qui ne regardent pas forcément le football en tant que sport, mais plus en tant que moment collectif de fête populaire. Pendant quelques semaines, du coup, il déborde du terrain et il devient un objet culturel total. On y retrouve des hymnes, des maillots, des slogans, des images, des drapeaux et des mises en scène, ainsi que des récits médiatiques. Mais on n'oublie pas, surtout avec ce mondial aux États-Unis, surtout, des débats politiques et des enjeux économiques qui... là, on voit un peu, se font un peu discrets. J'ai l'impression qu'on a un petit peu tassé les controverses parce que les émotions partagées sont à une échelle planétaire et que donc, les gens se prennent pour les récits qu'on voit sur le terrain. Donc, le tournoi est produit donc, de la fête, mais aussi du commentaire et de l'identification collective. C'est là où on voit que tous les peuples se mélangent. Je me rappelle... avoir vu sur Twitter qu'il y avait des personnes qui avaient changé leur vision parce qu'ils avaient rencontré d'autres personnes. Donc c'est un moyen en fait de mélanger les peuples. Et ce qui rend en fait la Coupe du Monde intéressante, c'est qu'elle raconte aussi quelque chose des sociétés qui la regardent. Chaque édition, elle met en circulation des imaginaires, des symboles et des tensions. On peut voir par exemple hier par rapport entre Paraguay et France, le match de la France. Donc j'ai entendu parler d'équité sportive, mais personne ne s'était réellement interrogé par rapport à l'équité sportive, par rapport à l'Iran par exemple. Donc c'est des petites choses qu'on peut voir et on peut lire tout ce mondial comme un grand récit où se croisent la consommation, la diplomatie, la représentation des nations et la circulation des cultures populaires qui sont réutilisées du coup à but lucratif par les marques. Parce que évidemment tout ce qui est consommé est d'abord créé par les personnes de manière désintéressée et ça devient en fait quelque chose dans l'imaginaire collectif, si je me répète encore. Et donc du coup c'est comme un condensé de ce que le football produit de plus visible, en fait, donc de la passion, de l'identité, de la musique, puisque je ne sais pas si vous avez fait attention, mais chaque équipe a sa playlist dédiée, c'est-à-dire que pour l'échauffement, il va y avoir une musique de lancer, pour les buts, il y a une musique qui sera lancée, et même en attendant, pour que sur le site de la FIFA, ils disent que c'est pour créer de l'émotion collective et des souvenirs collectifs. Et c'est quand j'ai regardé des reportages sur les fans qui ont dit qu'ils appréciaient ce côté-là. Et du coup, en parlant de musique, on va parler de la France et on va écouter, avant de commencer l'interview avec Yann, le morceau de Scapel MFC qui nous expliquera pourquoi il a choisi cette musique et pas une autre.

0: C'était donc Scapel avec la chanson MFC, j'arrive plus à lire. Alors Yann, est-ce que tu peux t'introduire et introduire la musique, pourquoi tu l'as choisie et pour nos auditeurs et auditrices?
1: D'accord, ben, en tout cas déjà merci pour l'invitation. Donc ce morceau là que j'ai choisi, donc Scalpel c'est un rappeur antifasciste. Et le titre donc MFC, c'est un morceau qu'il consacre au MFC 1871, qui est un club de foot autogéré à Paris. Et donc ça colle avec la thématique du jour et avec le travail que je fais sur Dialectique Football et que j'ai essayé de présenter dans l'Atlas du football populaire. Voilà.
0: D'accord. Donc du coup, alors comment t'es venue l'idée de créer le média du coup Dialectique Football pour commencer?
1: Ouais, bah, tout, enfin déjà bon, et c'est un média que j'ai créé en 2018. C'est à l'origine, c'était pas donc je l'anime un peu seul. J'ai la chance d'avoir des personnes qui contribuent de façon plus ou moins régulière, qui permettent de faire vivre le site, de produire du contenu. Mais à l'origine, c'est vrai que l'idée de départ, c'est plutôt de construire un collectif autour de ce média et de l'animer collectivement. Pour l'instant, ça n'a pas encore réussi à ce niveau-là, mais je désespère pas, quoi. Donc voilà, si jamais il y a des gens qui écoutent, qui ont une sensibilité anticapitaliste, ou en tout cas qui aiment le foot, mais pas le foot sous sa forme, tel qu'on nous le vend aujourd'hui, et qui ont envie d'y réfléchir en tant que passionnés, bon bah ils sont les bienvenus dans cette aventure. Donc voilà un peu l'idée pour faire vite au niveau de ma réponse, c'est que j'avais à ce moment-là, j'étais tiraillé entre mon amour du foot et une forme de dégoût en même temps pour le foot business, pour le dire de façon très rapide.
0: Très bien. Et donc du coup, comment est né en fait ton regard critique sur le football? Moi, je suis une lectrice du coup de ce média depuis très longtemps, parce qu'en fait, comme tu le dis, j'ai eu un peu ce côté recherche, réflexion. Moi, du coup, personnellement, pour t'aiguiller, moi, mon regard critique, je l'ai eu depuis 2010-2012, mais j'avais pas d'article qui allait au bout, qui donnait les faits. Et en 2018, du coup, 2019, si je ne me trompe pas, c'est en cherchant un article sur la grève de mai 68 que je suis tombée sur ton site.
1: Ouais.
0: Et donc, du coup, c'est pour ça. Donc, toi, comment c'est arrivé, en fait, ce regard critique du football, parce que tu disais que ça t'a dégoûté. Qu'est-ce qui t'a dégoûté exactement?
1: Bon, moi, déjà, faut savoir que le foot, dans ma vie, ça a pris une grande place dans ma vie depuis tout petit, quoi. C'est-à-dire à la fois en tant que joueur et en tant aussi que très très vite mon père m'a amené au stade, quoi. Pour la petite histoire, bon, c'est vrai que j'habite plus à Rennes, mais je suis né à Rennes, à l'Hôpital Sud. J'ai grandi à Morpa dans les années 90 et donc le club que j'ai découvert, avec lequel j'ai découvert le foot, c'est le Stade Rennais, quoi.
0: Le Stade Rennais, ok.
1: Dès l'âge de 6 ou 7 ans, à chaque match à domicile, la tradition avec mon père, plus tard avec mon petit frère aussi, c'était d'aller au stade. Donc le foot, il a pris une place dans ma vie qui a été
0: importante,
1: grande, quoi. Ça a rythmé mon enfance, aussi en tant que joueur. Moi, j'ai joué au Serre Paulbert à Rennes.
0: Oui.
1: Et jusqu'à mes 17-18 ans, quoi. Donc,
0: okay. Tu penses que le fait d'être né à Rennes, d'avoir grandi le Stade Rennais, ça t'a un peu aussi nourri dans cette critique-là ou pas du tout?
1: Non, c'est venu après en fait. C'est-à-dire déjà, moi j'ai commencé à être dégoûté en tant que joueur d'abord.
0: D'accord.
1: Dès que j'ai arrêté de foot.
0: Ok.
1: Après, j'ai commencé à côtoyer des milieux politiques aussi.
0: Okay.
1: Donc les valeurs que je commençais à construire politiquement, elles étaient de plus en plus, elles créaient une contradiction de plus en plus forte en fait en moi, mm-hmm, vis-à-vis du football. Mais après, le football, il a aussi cette espèce de puissance qui fait que la passion qu'il génère, on s'en défait pas comme ça.
0: Oui.
1: Donc il a fallu que je gère un peu avec cette contradiction.
0: Mm-hmm.
1: Donc ça a mis du temps. Voilà. Il y a eu toute une époque où j'arrêtais de regarder les matchs, mais je regardais quand même un peu les résultats.
0: Mm-hmm.
1: parce que voilà, moi c'est un peu particulier, le Stade Rennais, j'ai pas choisi de le soutenir par exemple, hein, il est un peu arrivé dans ma vie, là, il m'a accompagné dans mon enfance et dans mon adolescence, quoi. Donc
0: c'est un attachement,
1: j'ai une sorte de lien en fait que
0: indéfectible,
1: je pense que j'aurai jusqu'à la fin de ma vie.
0: Exactement. Parce que si j'avais lu qu'on disait que c'était une relation toxique, qu'on n'avait pas réellement choisi l'amour d'un club.
1: C'est ça. Il y a de ça, hein, clairement. Surtout en plus avec le Stade Rennais, je pense que tu connais un petit peu.
0: Oui, en étant autour des Rennais ici, effectivement. Et donc du coup, tu disais que ça t'a dégoûté d'abord en tant que joueur. Comment ça t'a dégoûté en tant que joueur? Parce que c'est vrai que moi, je n'ai pas pratiqué en tant que joueuse dans un club. Donc je sais pas, j'ai peut-être pas cette vision-là aussi des...
1: J'ai commencé à jouer autour de valeurs qui étaient très... C'était de la compète, bien sûr, et moi, je rejette pas par principe ça, mais il y avait beaucoup de camaraderie, beaucoup d'amitié, et puis à un moment donné, j'ai commencé un petit peu à monter dans les divisions, tout en jouant quand même au niveau régional, pas plus haut, mais il y avait quand même un assez bon niveau, et en fait, petit à petit, en grandissant, cette camaraderie qui me faisait adorer aller jouer le week-end... elle a commencé à disparaître, en tout cas dans le foot de club.
0: Okay.
1: Après, la pratique avec les copains, en dehors, ou ce genre de choses, elle a toujours continué, mais j'ai préféré revenir à une pratique, je dirais, plus authentique.
0: Plus loisir, voilà.
1: Ouais.
0: D'accord, parce que du coup, tu disais que les valeurs qui étaient revendiquées, qui étaient communiquées, elles n'étaient plus vraiment en adéquation avec...
1: C'est surtout que j'avais l'impression que la question de... des équipes de copains, de la camaraderie, tout ce que j'avais connu plus jeune, enfant, en grandissant, avait un petit peu...
0: un peu disparu.
1: En tout cas, ça avait disparu, quoi. C'était bon présent. Donc, et moi, j'avoue que je trouvais moins de sens à jouer si j'avais pas ça, quoi.
0: D'accord. Et donc, du coup, tu nous as dit que tu étais au Cercle Paulbert. Le Cercle Paulbert, ça reste un grand club, omnisport ici à Rennes, qui promeut aussi les valeurs d'éducation populaire. Donc, quand on entend le terme populaire, football populaire, c'est un nom en fait qui est un peu galvaudé. Enfin, c'est un terme qui est un peu galvaudé maintenant. Mais est-ce que pour toi, qu'est-ce que le football populaire aujourd'hui?
1: Voilà. Alors, moi, je précise, je parle de football populaire dans le livre, mais c'est quand même une expression que je questionne parce que justement, je la trouve un peu, comme tu dis, un peu vague, on va dire. Et moi, tel que je le définis, ce serait le football du peuple. Pour le peuple, en fait.
0: Le sport de
1: par
0: masse.
1: Le peuple et pour le peuple, en fait, voilà, quelque chose comme ça. Okay. Mais de fait, le football, c'est un sport populaire dans le sens où il y a plus de 2 millions de pratiquants en France ça recouvre pas forcément, moi, ce que j'appelle dans le livre
0: le football populaire.
1: Donc il faudra peut-être repréciser continuité de mon travail cette expression, peut-être plus parler de football du peuple. Ou de football auto-organisé, ou ce genre de choses, ou de football anticapitaliste même à certains égards. Voilà, et là, on se rend compte que déjà, on est sur un créneau qui est un peu plus précis et un peu moins répandu
0: au moins
1: pour ce qui existe en France. Quoi.
0: Bah oui, c'est vrai, parce que du coup, il y a quelques temps, j'avais fait une émission avec Nicolas Kassiv-Martov, qui a écrit le livre « Latéral gauche, les figures politiques du football ». Et on a pu aussi un peu se questionner sur les livres comme Une histoire populaire du football, par exemple, qui revient sur ça. D'ailleurs, tu l'as lu, ce livre-là?
1: Oui, oui, oui.
0: Que tu en as pensé? Est-ce que ça t'a répondu? Est-ce que ça t'a nourri en termes de réflexion?
1: C'est un livre important, hein, le livre de Michael Correa, vraiment. Il y a des sujets sur lesquels moi, il aborde dans le livre sur lesquels je travaillais déjà, mais il y a beaucoup de choses sur lesquelles ça nourrit bien sûr mon regard, ça a apporté des. J'ai découvert aussi certaines choses à travers son
0: livre.
1: Son livre. Donc non, c'est vraiment.
0: Qu'est-ce que tu as découvert par exemple?
1: C'est important. Comment?
0: Qu'est-ce que tu as découvert par exemple?
1: Attends, que ça me revienne un petit peu. Oui, sur la pratique par exemple du football populaire au Sénégal, en fait, à travers les championnats populaires au Sénégal, c'est quelque chose que je ne connaissais pas du tout.
0: Ouais.
1: Là, c'est le premier truc
0: qui vient en tête.
1: Qui me vient de ce livre. Ouais. Et puis après, il y a des choses que je connaissais un petit peu en surface, que lui
0: a
1: creusé. Ça m'a permis de encore, de, je dirais, de parfaire un peu ma. très, ma connaissance. Quoi.
0: Très bien.
1: Non,
0: du
1: c'est un livre important.
0: C'est un livre important, donc j'en parle quasiment tout le temps. Donc il est en livre, mais il est aussi en BD. Donc si vous pouvez commencer par la BD pour vous donner un petit peu l'essentiel, mais je pense que si vous voulez vraiment saisir toute la portée de son travail, c'est mieux de le lire le roman. Et nous, en fait, tu vois, comme tu as parlé au début de dégoût, moi, des fois, ça arrive, par exemple, tu vois, sur la question du racisme. Pour être très précise, puisqu'on est en plein dedans en ce moment, qu'il y a beaucoup de débats. En quoi les supporters, les clubs amateurs, les terrains et des quartiers ou des initiatives, tu parlais d'auto-organisation, comment elles peuvent produire une autre culture du football, loin de la pensée en fait de consommation pure et dure d'une culture.
1: Alors comment? Je dirais, j'ai pas forcément la, si tu veux, la recette.
0: La recette magique,
1: tout cas,
0: oui.
1: C'est un acte, c'est une pratique militante, hein, pour moi, en fait. Donc, en fait, il faut, surtout quand il s'agit de combattre le racisme ou le capitalisme, ce qui ne sont pas seulement dans le football, souvent, ce qui se passe dans le football, c'est, comme on a l'habitude de dire, c'est un petit peu un miroir de ce qui se passe dans le reste de la société, quoi. Donc, en fait, c'est à travers le football d'avoir une approche militante de ces questions politiques, en fait, de l'assumer. Parce que en retour, il y a des gens qui nous disent que le football n'est pas fait pour être politisé.
0: Politisé, oui.
1: Mais qui sont souvent les premiers à laisser, en fait, la politisation, je dirais, dominante, habituelle.
0: Oui.
1: Voilà, donc en fait, c'est d'assumer de politiser notre pratique du football, et que à travers cette politisation d'assumer que le football c'est fait pour c'est de défendre un football où on remet des valeurs telles que la solidarité, mais aussi l'accueil des réfugiés, la lutte contre le racisme, mais aussi contre le sexisme, contre l'homophobie, et puis je dirais le dernier point qui est peut-être le plus important mais le plus difficile, c'est de reprendre les clubs, en fait, et de se doter de clubs qui sont gérés de façon démocratique et horizontale par les membres.
0: D'accord. Alors, dernière question avant la petite pause musicale, donc d'une chanson que tu nous as choisie. Donc toi, tu as créé donc ton propre média. Moi aussi, du coup, j'ai créé donc de manière toute c'était un blog, mais que j'espère développer aussi en média. Qu'est-ce que la place des médias, enfin? Comment tu situes la place des médias indépendants, des livres comme tu as pu écrire, des blogs ou des récits alternatifs dans la construction en fait, de l'esprit critique des supporters ou supportrices?
1: En tout cas, si je pense que toi, et donc toi tu dois être bien placé aussi pour le savoir, hein, c'est que si ça existe, c'est que ça correspond à quelque part, c'est qu'on a constaté un manque à cet endroit-là.
0: Oui.
1: Donc en fait, on essaye d'y répondre à notre niveau. Après, si tu veux, moi je suis... c'est pas mon métier, tu vois, enfin entre guillemets, dans le sens où je gagne pas d'argent.
0: Oui, t'es
1: en bénévole. Par ce travail, tu vois, je travaille à côté, je suis travailleur social auprès de mineurs non accompagnés, en fait, en dehors de cet autre travail que je fais d'écriture et de documentation. Donc en fait, j'ai constaté qu'il y avait à cet endroit-là
0: un manque,
1: en tout cas, je trouvais pas ce que moi j'aurais aimé lire.
0: C'est ce que je trouve aussi, effectivement.
1: Je me suis dit que j'allais l'écrire.
0: Et c'est pour ça que ton blog est ton média est un vrai média. En plus, quand tu dis que tu le nourris quasiment tout seul, ça m'impressionne encore plus parce qu'il y a tellement, et j'ai toujours pas fini de tout lire, hein, il y a tellement d'articles et en fait, on voit aussi toutes les questions que tu peux te poser, c'est assez large, je trouve.
1: Ouais, déjà, je te remercie pour tes mots, ça fait vraiment plaisir. Et c'est ça, c'est qu'en fait on ouvre plein de tiroirs et voilà. Et puis après, je pense que à un moment donné, j'essaie de garder aussi à un moment donné, il faut être humble et il y a des, on peut pas non plus aborder tous les sujets de façon parfaite, quoi. Donc c'est là aussi où je remercie les contributeurs qui viennent régulièrement me proposer des articles pour être publiés sur Dialectique Football. C'est vraiment important d'avoir cette diversité de regards et cette que ce soit différentes personnes qui puissent écrire. Je pense que ça, c'est aussi un gage, ça participe à renforcer
0: la légitimité aussi.
1: Très
0: bien. Donc du coup, tu vas nous introduire du coup la chanson que tu as choisie, la deuxième chanson que tu as choisie, et on va laisser écouter.
1: Alors, La deuxième chanson que je t'ai proposée, ça s'appelle La Cumbia de los Trapos. C'est un morceau de Yerba Brava, qui est un groupe de cumbia vichera, donc un groupe argentin. C'est un style musical qui s'intéresse pas mal aux marges et qui aussi a des morceaux sur le football et sur les tribunes.
0: D'accord.
1: Voilà. Et ça, c'est un morceau sur les tribunes.
0: Très bien. Donc, on va écouter la chanson. Donc, tu as dit que c'était La Cumbia.
1: La Cumbia de los Trapos.
0: Très bien.
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0: Donc c'était donc la cumbia et j'ai oublié le reste du titre.
1: De los trapos.
0: Je vais y arriver à la fin. Donc du coup, donc l'Argentine, bon, effectivement, donc là on a eu un gros débat sur les réseaux sociaux entre ceux qui soutiennent l'Argentine, alors que c'est un pays avec des politiques racistes, un gouvernement d'extrême droite et des joueurs qui ont fait des chants racistes à l'encontre des joueurs de l'équipe de France. Et à l'encontre, donc ceux qui se défendent de soutenir l'Argentine, qui disent que oui, la France aussi est un pays raciste, etc., etc. Bon, moi, comme je l'ai dit sur Twitter, je vois que c'est juste un discours un peu stupide, entre guillemets, parce que ça oublie le principal sujet, le racisme. Et donc toi, comment tu te situes, toi, par rapport à la sélection argentine ?
1: Bien sûr que sur les propos des joueurs, les attitudes des joueurs, les attitudes racistes qu'il y a eu, bien sûr que ça, il n'y a pas de là-dessus, il y a pas de débat possible. Après, moi, c'est vrai que par rapport au foot des nations, j'ai une sorte de distance après, si tu veux. Donc voilà. Après, effectivement, l'Argentine, je dirais, il y a plusieurs périodes, et c'est vrai que j'ai quand même une sorte de tendresse pour Maradona ou d'autres joueurs, mais c'est vrai qu'aujourd'hui, dans le monde d'aujourd'hui, ce qu'on voit, ce que sont capables de tenir des propos que sont capables de tenir certains joueurs de cette sélection, voilà, ça les disqualifie évidemment.
0: Et d'ailleurs, par rapport à Maradona, je me rappelle que tu avais fait un article sur le fait que Joao Blanche voulait faire des pubs, des pauses fraîcheurs pour la Coupe du Monde 90, 94, je ne sais plus.
1: Ouais, c'était pour 94.
0: C'est ça. Et donc, du coup, j'ai vu sur Twitter après qu'ils avaient retrouvé un extrait de Maradona qui en parlait en 2016. Et moi, du coup, j'avais revu le documentaire, hein, Une autre histoire de la Coupe du Monde. Je ne sais pas si tu as déjà vu ce documentaire qui était diffusé sur France 3 avant la Coupe du Monde 2014, il me semble.
1: Ouais,
0: et en gros, en fait, on voit en fait que Joao Blanche et Maradona étaient proches et que Pelé était contre Joao Blanche parce que du coup, il avait été président de la fédération brésilienne avant. Et donc, du coup, il y a eu ce. Et du coup, j'étais en mode ah, mais il aborde pas du tout la question des pauses fraîcheurs dans le documentaire, alors que ça aurait été intéressant. Et d'ailleurs, comment toi, t'as trouvé cette information avant qu'on passe à ton livre ?
1: L'information de Joao Blanche, alors oui, en plus, c'était même pas des pauses fraîcheurs, lui, c'était directement des pauses publicitaires. Hein,
0: j'ai fait un.
1: Il proposait direct, hein.
0: Un abus.
1: C'était directement transparent, c'était beaucoup moins presque hypocrite que.
0: Infantino, ouais.
1: Là, mais je l'ai trouvé dans un vieux magazine anglais.
0: Oh, ok.
1: Qui s'appelle Soccer International, en fait, et j'ai trouvé c'était une tribune contre, donc c'est un magazine qui date d'avril 90. Donc on est encore quelques mois avant le Mondial 90. Et Joao Blanche, lui, pensait déjà à la Coupe du Monde 94, qui avait déjà été attribuée aux États-Unis. Et pensait déjà à découper les matchs donc en 4 cartons de 25 minutes pour cette Coupe du Monde 94. Et donc c'était une tribune dans ce magazine anglais qui critiquait cette
0: proposition. Parce que c'est vrai que donc, dans le documentaire, donc je te l'enverrai, je le mettrai sur le site, l'article du podcast, on voit bien comment Joao Blanche, en fait, à partir de sa présidence, comment la FIFA a basculé, en fait. Dans ce côté comme on la connaît aujourd'hui, et que après du coup Sepp Blatter a continué, et je rappelle aussi qu'Infantino était le secrétaire général de Sepp Blatter, donc c'est un truc qui se poursuit, qui n'a pas de fin. Donc maintenant on va aborder du coup ton livre, donc l'Atlas du football populaire, alors donc qui est disponible en librairie.
1: Ouais, c'est ça. Alors il y a peut-être plus beaucoup de librairies, si jamais les personnes vous laissent le procurer, c'est peut-être mieux de passer directement par le site de l'éditeur.
0: D'accord, très bien, c'est noté. Je préfère quand même qu'on le dise. Très bien. Et donc, projet de livre, est-ce que c'était la suite logique en fait, de ta volonté d'écrire sur ce sujet, parce que ça fait quand même depuis 2018 que tu es dessus. Est-ce que c'était une suite logique? Comment c'est arrivé? Est-ce qu'on t'a contacté? Est-ce que c'est toi qui as contacté la maison d'édition?
1: On m'a contacté à plusieurs reprises différentes pour me proposer des projets d'écriture, et j'ai beaucoup décliné en fait. pendant au début. Au début, j'ai beaucoup décliné. Et puis, à un moment donné, il y a les éditions Terre de Feu qui m'ont contacté et qui m'ont proposé cette idée. Je me suis senti, en tout cas, j'ai trouvé ça pertinent et j'ai trouvé que c'était dans mes cordes. C'était un complément effectivement du travail qui était fourni sur Dialectic Football. Hein, parce que Dialectic Football, on va dire pour faire, il y a deux axes principaux. Il y a un peu un décryptage du football capitaliste, un peu du football qu'on n'aime pas et qui va être un peu du football de ce qu'on n'aime pas dans le football d'aujourd'hui plutôt, pour être plus précis. Et donc une volonté critique, un axe critique. Et à côté de ça, il y a aussi la volonté de mettre en avant les alternatives
0: qui existent déjà. D'accord. Voilà. Et du coup, qu'est-ce qui raconte ce livre du coup du football comme bien commun et comme tu dis, des alternatives qui existent déjà?
1: Ben voilà, c'est ça en fait. C'est la volonté, c'était un petit peu de faire une sorte de panorama de ce qui est de ces alternatives. Donc ces alternatives, mais tu l'as très bien dit, elles reposent sur un aspect important. C'est la volonté de se réapproprier le football, d'en faire un bien commun. Donc ça veut dire dans la manière qui va être d'être géré, que les clubs vont être gérés. Déjà, ils vont être gérés collectivement, démocratiquement. Et donc j'aborde différents, parce qu'une fois qu'on a dit ça, on se rend compte quand même qu'il y a beaucoup de cas différents, il y a beaucoup de configurations différentes, que ce soit entre l'Espagne ou l'Angleterre, en Italie, mais aussi en Amérique du Sud, et voilà. Et puis il y a des territoires de la planète qui sont pas encore dans ce bouquin, mais sur lesquels j'ai travaillé aussi, qui intégreront peut-être soit une deuxième version, un autre livre, comme l'Indonésie, le Maghreb, l'Europe de l'Est aussi.
0: Et est-ce que tu as... l'Europe de l'Est. Est-ce que tu as... Parce que je trouve qu'en fait, l'Europe de l'Est, c'est un peu l'oublié, en fait, en Europe. Ouais. Je trouve ça extrêmement dommage. J'avais une grosse focalisation sur l'Europe de l'Est quand j'ai commencé à m'intéresser au football, parce que du coup, j'ai tout de suite commencé à faire des recherches. Et quand tu apprends que le football hongrois a un peu participé à la création du coup de la Champions League, etc.
1: Ouais, très intéressant.
0: Donc du coup, c'est vrai que quand je vois ce que c'est devenu, je suis en mode assez un peu dommage.
1: Il existe des choses, mais c'est vrai que c'est très minoritaire. Mais il existe des choses.
0: Ouais. Est-ce que du coup, tu as des exemples concrets, un ou deux exemples concrets pour qu'on puisse se visualiser si on ouvre le livre, qu'est-ce qu'on y trouve?
1: Oui, alors on va... C'est vrai que tu as raison, je vais essayer d'être précis et rapide, mais on y trouve quand même un retour sur quelques clubs anglais en fait, hein, qui fonctionnent, qui sont gérés directement par leurs membres, par leurs adhérents. Et moi, il y en a un qui me tient à cœur, c'est le club de Clapton, qui monte en 9e division anglaise. Et qui arrive des fois à plusieurs centaines de personnes à ses matchs, qui a racheté son terrain, qui est un des plus vieux terrains de l'Est de Londres, qui s'appelle le Hotspotted Dog, qui est et c'est un club qui a été créé en 2018 seulement.
0: Ok, donc c'est un jeune club.
1: C'est un jeune club, mais qui s'inscrivait dans la tradition d'un très vieux club qui s'appelait le Clapton FC. Oh. Un club amateur aussi.
0: Okay.
1: Et pour la petite histoire, je crois qu'ils les ont dépassés dans les divisions maintenant.
0: Ok.
1: Le Clapton FC. Le Clapton FC est derrière le Clapton CFC, donc Community Football Club.
0: D'accord.
1: C'est un club que je présente dans le livre.
0: Dans le livre.
1: Et je pense aussi qu'il y a un autre angle qui peut être intéressant, enfin en tout cas que je trouve important de mettre en avant, c'est sur le football féministe en Argentine.
0: Oui.
1: Et notamment un projet qui s'appelle La Nuestra, qui est un projet de foot dans un quartier très pauvre de Buenos Aires et destiné aux jeunes filles et aux femmes.
0: D'accord.
1: Pour qu'elles se réapproprient le football. Et
0: c'est important, surtout que l'année prochaine, du coup, c'est la Coupe du Monde au Brésil. Donc, effectivement, c'est vrai qu'on n'imagine pas qu'il y a encore des disparités, même dans le football féminin, ce que je me rappelle avoir lu... dans un rapport de la FIFPro, donc qui date un peu, qui date de 2021, comment c'était compliqué pour certaines sections, dont les sections argentines, d'être traitées équitablement avec les hommes. Donc c'est intéressant qu'il y avait. Donc c'est très intéressant que tu donnes cet exemple comme alternative.
1: Et on se rend compte en fait que la question de on se rend compte un peu partout sur la planète, mais là notamment en Argentine ces dernières années, mais que la question d'exister en tant que footballeuse, que l'existence même du football féminin, il est souvent associé à des à une histoire de lutte, quoi, à un combat.
0: Exactement.
1: Quoi. On lui a pas fait la place.
0: Et c'est pour ça que tu vois, genre, moi j'ai un peu du mal avec les gens qui n'arrivent pas à concevoir que le football est politique, en sachant que son expansion est une conséquence de la politique d'impérialisme pardon, et de la colonisation des Anglais. Et donc du coup, je n'arrive pas à comprendre. Surtout par exemple au Brésil, le dribble, ça a été, c'est un geste qui a été créé pour se protéger des personnes racistes sur le terrain. En France, là je vois les débats un peu de migration, je sais pas quoi, alors qu'on sait que depuis 1904, il y a des personnes étrangères au sein de l'équipe de France. Donc en fait, j'ai l'impression qu'en fait, les gens qui apprécient ce sport le connaissent pas réellement ou ne veulent pas le connaître. Après, chacun a ses accroches avec le foot. Mais comme tu dis, moi j'aime pas le terme miroir, je pense que c'est plus une loupe grossissante. Ouais. Parce que en fait, les joueurs sont des personnes de la société. Ils ont été créés, ils ont été modelés, par exemple, par rapport à la, pour rentrer dans un cadre entre guillemets. Parce que quand j'y pense au programme éducatif fédéral où on explique aux jeunes qu'il faut s'engager de manière citoyenne, etc., etc., et que quand tu arrives en sélection A, on t'invite à te taire ou à ne pas prendre position. C'est aussi là, tu vois, comme tu disais. Le côté un peu contradictoire des messages qui sont envoyés. Donc effectivement, j'avais une dernière question. Enfin non, j'avais deux questions, mais on va terminer déjà avec la Coupe du Monde. Est-ce que tu penses qu'elle peut être encore un objet de fête collective sans être une célébration du football business? Parce que le jury mec, quand il l'a créé, il ne pensait pas à tout ça.
1: Je ne sais pas, je pense que tout à l'heure, quand tu as fait ta présentation un petit peu, tu as très bien soulevé les côtés un petit peu contradictoires qu'il y a en fait. Donc oui, je pense qu'il y a encore des espaces pour que ce soit une fête populaire, mais bon, il y a aussi des espaces pour que ce soit que ça le soit de moins en moins. Mm-hmm. Et on le voit là par exemple avec le, ne serait-ce que sur la question du prix des places ou ce genre de choses. Exactement. C'est quand même. On voit qu'il y a un processus, la Coupe du Monde, qui est la compétition phare finalement de la FIFA, on voit qu'elle s'inscrit pleinement dans le processus de déposséder,
0: oui.
1: De dépossession toujours plus grande en fait, des catégories populaires en fait, sont dépossédées de leur football, ils sont cantonnés à le regarder,
0: De loin,
1: devant et encore. La télé ou alors éventuellement dans une fan zone. Quoi.
0: Et tu sais qu'il n'y a pas beaucoup de fan zone, du coup à Rennes on n'en a pas.
1: Oui, quand il y en a en plus.
0: C'est ça. Et donc nous on en a pas à Rennes. Du coup, je voulais terminer. Donc oui, parce que je parlais de Jules Rimet, parce que c'est vrai que donc en faisant l'émission, je suis retombée en fait sur mes notes sur la création de la Coupe du Monde. Et c'est vrai que Jules Rimet en fait à la base, il était en contradiction avec De Coubertin. Ouais. Il voulait en fait avoir quelque chose qui permette aux personnes issues des classes populaires. Qu'ils puissent vivre un peu de leur sport et rassembler les gens. C'est juste que il a créé ça en 1930, donc l'état du monde n'était pas aussi libre qu'actuellement. Donc, mais j'imagine qu'effectivement, il doit se retourner dans sa tombe s'il voit ce que c'est devenu.
1: Ouais, c'est de toute façon, oui, je pense qu'il y a, l'évolution du football, elle a épousé aussi les évolutions de l'économie. Mmh. Et donc, il y a plein de choses qui peuvent expliquer qu'il est tel qu'il est aujourd'hui. Et moi, c'est un des axes que je défends un peu dans le livre, en tout cas dans l'introduction du livre, c'est que je pense que se battre pour un autre football, ça implique nécessairement de se battre aussi pour une autre société. En fait, quoi. Je pense que il faut pas, on peut, enfin, à mon avis, on peut pas dissocier.
0: Dissocier les deux, oui. Parce que comme je disais, on fait tous partie.
1: C'est un combat global, en fait.
0: C'est ça. Et pour terminer, je viens de penser, comme tu disais, en fait, je viens de penser au documentaire de France 5 sur Mbappé, la diplomatie du ballon rond, où Yann Etat, en fait, à la fin, donc, dans le débat, elle disait que en fait, la FIFA, c'est comme un État parallèle où les citoyens n'ont aucun droit de parole. Et ça m'avait fait penser à ma conversation avec un membre du syndicat donc de la FIFPRO qui me disait qu'effectivement, Infantino avait ce côté autocrate. Et donc toi, comment tu t'imagines la création? Enfin, j'arrive pas trop à voir, mais comment on peut faire continuer, en fait, comme on disait, l'alternative? Parce que la Coupe du Monde, finalement, personne n'arriverait à la boycotter sincèrement, honnêtement.
1: Ouais, je pense qu'il faut assumer, enfin reconnaître en tout cas qu'on est dans un rapport de force qui est très très favorable. Mm-hmm. C'est-à-dire qu'en face de nous, on a une énorme machine qui est comme un rouleau compresseur. Mm-hmm. Mais bah, il faut continuer à se battre, continuer à faire ce qu'on fait, continuer à en parler comme on en a parlé tous les deux là dans ton émission, continuer à proposer, continuer à soutenir les clubs qui essaient de s'organiser différemment. Faut essayer de changer ce rapport de force, quoi. Mais oui, la FIFA, de toute façon, c'est quelque chose qui, à terme, qu'on devra supprimer, quoi. En tout cas, qu'on devra vider de son pouvoir de nuisance. Mais pour ça, il faudra qu'on soit beaucoup plus fort. Pour l'instant, c'est vrai que ça paraît très, très, très, très lointain. Donc, continuer de faire les choses à notre niveau, à notre échelle, et pas perdre d'espoir, je pense. Perdre d'espoir que le football, il n'y a pas de fatalité, en fait, parce que le football reste comme il est, quoi. Et puis peut-être se dire que même s'il y a des choses qui nous dégoûtent, bah oui, ouais, il y a d'autres façons de faire, d'autres façons de jouer, d'autres façons d'aimer le football qui existent, quoi.
0: Oui, d'aller voir donc les clubs amateurs, ça arrive souvent, d'aller lire des livres, enfin, il y a plein de façons, effectivement, de...
1: Oui. Et ne pas se culpabiliser, je pense, si on aime aussi le foot. Voilà,
0: c'est juste qu'il faut garder l'esprit ouvert.
1: Il y a un pouvoir d'attraction, il est réel. On s'est construit aussi avec ça. Enfin, je pense qu'il faut
0: être honnête.
1: Ça ne se situe pas au niveau individuel, quoi.
0: C'est ça. Je crois que c'était dans la newsletter de Vent Debout que j'avais lu qu'effectivement, ça devait venir des institutions plus qu'autre chose. Et c'est vrai que quand tu vois, par exemple, les boycotts qu'il y a pu avoir dans le passé... C'est venu des États et pas des individus en tant que tels dans le sport.
1: Oui, c'est ça. C'est ça. Puis en tout cas, de toute façon, même individuellement, s'il y a des gens qui boycottent, on voit bien que l'effet, il n'est pas visible. La question, c'est que le boycott, il doit s'accompagner d'une... Qu'est-ce qu'on fait à la place, en fait? Et ça, c'est quelque chose qui doit se réfléchir collectivement. Mais en même temps, je dirais, c'est complètement raccord avec ce qu'est censé être le football, quoi. C'est-à-dire un sport collectif, vraiment,
0: éducatif,
1: il y a des liens qui se créent entre les différents pratiquants.
0: Ouais, donc du coup, merci beaucoup Yann. Donc on arrive vers la fin de l'émission. Donc ça m'a vraiment fait plaisir d'avoir cette conversation avec toi donc, dans ce cadre-là. La semaine prochaine, on va aborder le côté mondial des diasporas, parce que c'est un débat qui a beaucoup. Et on va aussi danser sur les rythmes des pays qui sont encore qualifiés. Tout à l'heure, donc, on a le match Brésil-Norvège, si je ne me trompe pas. C'est ça, à 22h. Donc, pour vous quitter, on va se quitter sur une musique brésilienne. Donc, à bientôt. Et n'oubliez pas, donc, vous pouvez aller voir... Donc, on peut te retrouver où? Sur Instagram, Twitter.
1: Tu parles de Directif Football,
0: oui,
1: c'est ça?
0: Oui, c'est ça.
1: Oui, sur Insta, sur Facebook, sur Twitter aussi. Et voilà, et j'en profite aussi pour te remercier pour l'invitation.
0: Il n'y a pas de souci. Allez, c'était Ambiance Culture. On se dit à la semaine prochaine.
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